pas de sensation de tremblement. Une dissociation singulière s'opérait en moi, sans que j'en comprenne le processus, ni le sens. Ce battement de Dove était peut-être une voix. Au-delà du sommeil, en deçà peut-être, l'esprit œuvrait différemment, sans analyse, sans synthèse. Stimulé par un tout petit phénomène physique imperceptible à l'ouïe. 4 petits hertz de différence. Et au fond de toi, tu ne les entends même pas. Des synapses s'accordent sur cette différence. Un écart qui modifie tout. Et voilà qu'émerge cette pulsation intérieure que tu n'es déjà plus en mesure de comprendre. Quelque chose en toi cherche

pliée de liane. Cenotes, gouffre effondré en terrain karstique. Surface d'eau douce, profondeur saline, puits de vertige.

Les yeux révulsés sous mon crâne se tournent vers ses profondeurs. Je vois le ciel. C'est noté. Je deviens cette surface réfléchissante. Et des aiguilles de pluie viennent piqueter ma cornée.

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Un mal qui répand la terreur. 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

0: fait de pareils dévouements. Ne nous flattons donc point. Voyons sans indulgence l'état de notre conscience. Pour moi, satisfaisant mes appétits gloutons, j'ai dévoré fort ce mouton. Que m'avait-il fait? Nulle offense. Même, il m'est arrivé quelquefois de manger le berger. Je me dévouerai donc s'il le faut. Mais je pense qu'il est bon que chacun s'accuse ainsi que moi. Car on doit souhaiter, selon toute justice, que le plus coupable périsse.
1: Sire, dit le renard, vous êtes trop bon roi. Vos

quant au berger, l'on peut dire qu'il était digne de tout mot, étant de ces gens-là qui, sur les animaux, se font un chimérique empire. Ainsi, dit le renard, et flatteur d'applaudir. 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L'âne vint à son tour et dit: j'ai souvenance qu'en un pré de moine passant, la faim, l'occasion, l'herbe tendre, et je pense, quelque diable aussi me poussant, je tondis de ce pré la largeur de ma langue. Je n'en avais nul droit, hein, puisqu'il faut parler net. À ces mots, on cria haro sur le baudet. Un loup quelque peu clair prouva par sa harangue qu'il fallait dévouer ce maudit animal, ce pelé, ce galeux d'où venait tout leur mal. Sa pécadille fut jugée incapendable. Manger l'herbe d'autrui, quel crime abominable! Rien que la mort n'était capable d'expier son forfait. On le lui fit bien voir.

0: Selon que vous serez puissant ou misérable, les jugements de cour vous rendront blanc ou noir.
1: Tonton, les cabas, ils sont trop lourds.
2: Allez, monte dans la voiture,
1: j'ai. Ouais, Bill, elle s'en va.
2: Monte, Bill, elle monte. Hey, Atmen. Allez, monte.

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Troisième palette.

On est 80 à 120.

0: Marlène, ma sœur. Aujourd'hui, ça fait 6 mois pile que je suis arrivé ici. Aujourd'hui, il pleut sur le Marraine, mais je suis heureux. Hors lieu, c'est déjà loin. Les soucis, les galères, loin derrière. Ici, je le sens, c'est plus qu'une halte. Je me dépose. Parfois, je vais faire un tour dans le village, juste comme ça pour marcher. Je me laisse traverser par tout ce qui m'arrive, toutes les sensations. Parfois aussi, je m'arrête et j'écoute comme ça, la campagne, la vie. Puis il y a le travail. Marlène, je t'en parle souvent, l'entrepôt. Les collègues, Céline, Loulès, Tony. Il n'y a pas une nouvelle soirée depuis le concert, mais Tony a promis qu'il nous inviterait bientôt. Ça allège le travail, parce que quand même, c'est fatigant. C'est répétitif, c'est monotone, un entrepôt. C'est un peu l'usine ici, une usine à colis. Bon, pour l'instant, ça me dérange pas. Je fais le taf, avec Tony, on dépote. Bon, je me pose pas trop de questions. À quoi bon sinon ?
1: Souvenir de l'entrepôt. Une fiction radiophonique de Rémi Ponce. Épisode 2.
0: Toi, t'as des frères et sœurs, Céline ?
2: Ouais, j'ai 2 frères.
0: Et toi, Younes ?
3: Ah, c'est incroyable, moi, fils unique.
0: T'es fils unique ?
3: Ah ouais, j'étais l'élu de ma famille.
2: Et toi ?
0: Moi, j'ai une sœur.
2: Ah oui ?
4: Plus grande, plus petite ?
0: Plus grande.
4: Café pour tout le monde ?
0: Ouais, café.
4: Allez, on va tourner.
3: Café.

0: T'as de la monnaie sur 5 balles?
1: Non, j'ai 2,10€.
2: Ça vous a assez? Il y a encore la mitraille, si vous voulez.
1: Ah bah oui, Lounas, tu vois.
2: Bah, moi aussi, j'ai un peu, si vous voulez.
1: Hein? Ah bah c'est bon, il m'a déjà pris tout mon pognon. Donc...
2: Ouais, c'est bon. Je regarde s'il y a encore du sucre, quelque part.

0: Allez, vas-y, recommence. Barre à gauche, barre à droite, demi-tour et volte-face. Vas-y, recommence. Allez, vas-y, te perds pas. Recommence. Dans les rayons, les rayonnages, les lignes droites, les arêtes et les allées. Te perds pas. Des potes. Le maître mot, c'est fluide. Des potes. Des potes et taf. Le maître mot, c'est pote. Le maître pote. Le maître noir. Le poteau noir. Le dépotoir. Le maître mot, c'est noir. Te perds pas. Dans les allées, c'est fluide. Arrête et ligne droite. Demi-tour et volte-face. Te perds pas. Des potes.
1: Non.
2: Allez, va.
1: Allez.
2: On y va.
1: C'est bon.
2: Non, c'est pas bon, il est pas bien mis. Ah non. Non, pour le côté, franchement.
1: Il est bien mis, là.
2: Il est pas bien mis, regarde, il y a un jour là. Pousse un peu là. Oui. Après, sur ta palette, elle prend 10 cm de plus. Oui. Ça va, toi? Est-ce que. On va en pousser, hein. Il a péri, mais il est plus smooth. Ah ouais, mais vous, c'est pas fait pour dormir.
3: Ça va plus jamais, ça va.
2: Non, mais quoi?
1: Eh, vas-y, esprit.
2: Ben, attends, je t'en prends le temps. Eh, viens, garde-toi. Oh. Eh, c'est plus lourd qu'on t'en poche. Là, t'as pas l'impression, maman?
1: C'est quoi?
2: C'est plus lourd quand on est pas en train de discuter.
1: Bah ouais, tu...
2: Allez, roule bouboule.
1: Roule.
4: Aujourd'hui, il y a une pression énorme sur notre secteur, sur la logistique.
5: Ouais, ça vient des grosses entreprises, modèle Amazon, Just in Time, tout ça.
4: Bien sûr, Amazon. Bien sûr, le juste à temps. Ça augmente la pression, les cadences. Mais tu vois, moi je crois que c'est l'arbre qui cache la forêt. Parce que derrière, c'est tout le secteur qui est concerné.
5: Oui, mais quand même. Enfin, t'as vu les conditions de travail chez eux? Les hangars à perte de vue, les pauses de 5 minutes à peine, c'est de la folie, c'est inhumain. Nous, au moins, on est à bonne échelle.
4: Avant, je préparais un Smidler. Aujourd'hui, il faut presque que j'en fasse deux. Et même chose pour décharger, hein. Parce que derrière, les chauffeurs t'engueulent si tu prends ton temps. Disons le temps nécessaire pour faire ton travail au bon rythme. Il y a une pression qui est énorme, en fait. Partout.
5: Le pire, c'est que c'est insidieux. On nous a jamais demandé d'augmenter la cadence.
4: C'est même pas la peine. Ils ont juste augmenté la charge de travail.
5: Et nous, on s'adapte.
4: Même pire. On cautionne. On soutient.
5: On est bien con de le faire.
4: Et en même temps, on aime ça, hein. Relever les défis.

0: quoi la suite ?
1: K32, je crois. Je l'ai vu se mettre hacker. Que des trucs à la main. Taf de merde. En plus, c'est un container. Enfin, heureusement, c'est pas l'été, hein, parce que l'été, c'est pire. À l'intérieur, c'est un four. J'espère qu'on va pas te mettre ailleurs cette fois-ci.
0: Ouais.
1: On sait jamais, hein. Parce que je veux dire, à deux, c'est quand même mieux, on va plus vite. Puis en plus, maintenant, tu sais faire. Je comprends quand même pas pourquoi ils te donnent d'autres trucs à faire. Enfin, je trouve ça vraiment contre-productif.
0: Ils m'ont dit que c'était l'aspect polyvalent qu'ils m'avaient prévenu.
1: Polyvalent, mon cul. C'est juste qu'il leur manque quelqu'un et que tu bouches les trous. Mais du coup, ils mettent des jeunes qui savent pas faire au dépotage et moi, ça me retombe dessus.
0: En même temps, faut bien apprendre.
1: Ils t'ont dit quoi à l'agence ?
0: Rien, je suis reconduit. C'est ce qu'ils me disent, quoi, t'es reconduit.
1: Ouais, en cas du boulot, c'est comme ça. Puis un jour, ils vont me dire « Ah ben, la semaine prochaine, c'est pas la peine. La semaine prochaine, y a rien. »
0: On fait quoi si ça arrive ?
1: Chômage, hein. Tu parles. On est vraiment là comme des couillons. On a leur service, jetable. Alors que les autres, ils ont pas ce truc qui leur pend au-dessus de la tête.
0: Damoclès.
1: Damoclès, ouais. Bon, heureusement que ça paye, hein.

Allez, vas-y. Vas-y, recommence. Vas-y, les colis, porte. Porte les colis, attrape. Attrape avec les mains, porte. Porte le colis, le vrac, porte. Attrape avec les mains, la bonne prise, attrape. Les sandales, les vêtements, attrape. Brasse, les mousses, ramène. Les sacs, le riz, les vêtements, ne rip pas, ne glisse pas, porte. Les sacs, le riz, les vêtements, les containers, taf. Taf de merde, c'est pire en été. Les containers, la tôle, la prison. La tôle, taf de merde, un four. Ne te perds pas, taf. Vas-y, recommence.

0: Tu fais quoi ce week-end?
1: Je me repose.
0: Et sinon?
1: Sinon, rien.
0: Mais comment ça, rien? Enfin, je veux dire, tu sors pas? Tu fais pas tes courses? Ou je sais pas, moi, tu vas pas voir un concert?
1: Non, rien, non. Non, vraiment, rien.
0: Non, mais on peut pas rien faire. Enfin, il y a toujours des trucs à faire. Ton jardin, ton ménage, une bonne bouffe.
1: Non, moi, j'ai rien à faire de précis. Ce que j'aime, justement, c'est ce rien-là, quoi. Quand je rentre le vendredi et puis qu'il y a rien, c'est ce que je me dis. Ah, maintenant, enfin, il y a rien. Et ça laisse de la place à tout, quoi. À tout le reste, je veux dire.
0: Mmh. Et tu fais quoi dans ces cas-là?
1: Bah, rien, justement.
0: Rien. Juste ça. Ouais, tu t'ennuies, quoi.
1: Non. Non, c'est pas de l'ennui. Je me tiens prêt, c'est tout. Pour des surprises.
0: Pour des surprises? Mais bah, les surprises, ça court pas les rues. Enfin, tu peux attendre longtemps. Et tu fais quoi dans ces cas-là?
1: Ce qui vient.
0: Sans prévoir?
1: Sans prévoir.
0: Ah ouais. Ok. Bon ben moi, ce week-end, je vais à la pêche. D'ailleurs, si ça te dit de venir...

0: Marlène, je me souviens quand on était enfant, on avait toujours des copains, des copines. Toi, t'avais ta bande. On s'est jamais posé de question de savoir si on était seul ou pas seul. On jouait, on se posait pas de questions. J'ai pas gardé le lien. Toi, je me souviens, après, t'as gardé ça, les copines. Il y avait Laurence et Sylvie. T'étais plus grande, tu sortais. Vous vous écriviez des lettres. Moi, déjà, c'était pas pareil. On se voyait avec les copains, mais juste à l'école, puis après, sous l'abribus. On zonait, puis on rentrait chacun chez soi. On n'avait pas d'idée précise sur ce qu'on voulait faire. On voulait juste que ça dure comme ça toute notre vie. La vie sous l'abribus, à se dire des conneries. Aujourd'hui, c'est pareil, j'ai des rêves pas très précis. Mais tu vois, c'est quand même plus pareil. L'abribus et les conneries, ça me dit plus rien. J'aime bien ma vie.
1: Et ça, qui l'a dit là?
2: La grille.
3: Non, mais ça,
1: le
3: modèle de voiture. Le style de voiture.
1: Marqué,
4: tu
1: toutes des belles voitures.
4: Il y a un signe, il s'en va, peut-être moyen pas.
5: Que tu passes.
1: Que je bifurque.
3: Donc, tous les BMW, les Audi, c'est les bureaux. Tous les vieilles voitures là-bas, c'est les caristes.
5: Ah, il a tourné trop
1: vite.
5: Ouais, il a arraché son...
3: C'est pas le premier.
1: Puis il arrache, lui.
5: Mais ça, c'est quand il braque trop, ça tire sur les trucs, boum.
6: Il y a pas longtemps, on m'a dit, il a voulu accrocher, il a pas vu sa serrette, il est avancé. C'est lui. Il voit tout, il sait tout. On dirait qu'il travaille pas, il reste juste
5: sérieux. Moi, je regarde.
1: Et on dit, ils ont 23. C'est comme les chats.
5: Il y en a qui ont réussi comme ça.
1: On va le faire, on voit deux, je crois, un truc comme ça. Il y en a qui a réussi à bouger un bloc de béton. Non, c'est la semaine là-bas.
6: Bah c'est pas le gars qui boitait tout à l'heure. Ce midi, il y en avait un, et son pied il est enflé.
7: C'était
8: Ernest. Le gars dit je vais revenir cet après-midi, ça sera fini. Ouais. Puis en fin de compte, il n'est pas revenu. Il a carrément été en dessous du pont pendant qu'on travaillait. Il faut juste que je te préviens, je ne roule plus sous le pont.
5: Le bonhomme est en dessous.
1: Non. Allez. Il était en dessous.
8: Ouais, t'es en dessous. Il dit vas-y, tu peux y aller.
7: Ah ouais,
8: il va rouler sur le pont avec
7: un truc qui pète et tout ça.
1: Plus le pont était fermé ou...
8: Non, il était sur le quai. Sur le quai, prêt à monter dans le.
1: Alors, il
8: comptait, et lui, en dessous, il crevait, puis vas-y.
1: Ah ouais, il a enlevé le bouchon pour remplir le
8: bar. Ouais, bah tiens, je verrai la calanchée, tiens.
6: Bah là, il est posé sur le conteneur.
8: Moi, je prends pas de risque, quoi. Sécurité d'abord. Sécurité d'abord.
6: Attends, que tout se passe. Non, sécurité.
1: Allez,
9: go.
10: Ce qui me rend dingue, moi, c'est que le pire boulot, le plus usant, le plus répétitif, celui qui te fait mal, celui où tu te blesses en fait, c'est les plus fragiles d'entre nous qui les faisons.
11: Bah, les intérimeurs.
10: Et les femmes lounaises. Hein. On est les premières à qui on donne ce genre de tâches. Mal payées, invisibles. Les petits gestes à la main de scotcher, filmer, étiqueter, déplacer un article, déplacer les colis un par un. On est vraiment maltraités.
11: Bah, clairement, elle a tout à fait raison. Hein. Sans vouloir minimiser tout ce qu'elle dit, nous aussi, hein, ça n'a pas l'air. Nous aussi, on a nos fatigues, des usures. Nous, par exemple, tu vois, c'est le dos. À force de manœuvrer le chariot, avant, arrière, se tourner,

0: C'est tout. Pour dire que les accidents, ça arrive vite. Et que les patrons s'en lavent les mains.
1: Ça, les patrons, dès qu'ils peuvent se déresponsabiliser, ben, ils mettent tout un tas de trucs en place pour soi-disant que tu te blesses pas, des gestes à faire, du matériel à porter. Alors je dis pas hein, qu'il faut pas aller faire ces gestes, qu'il faut pas avoir le matériel. Mais dans le bureau, là, ben, ils se cachent derrière tout ça.
0: Sauf qu'on est tous responsables. Et eux aussi. Et plutôt que de brandir leur soi-disant protocole, ils devraient se soucier un petit peu plus de nous, de ce qu'on fabrique, de ce qui fait qu'à un moment donné, on tombe, on se blesse. Ou que les femmes partent plus en maladie que les hommes. Et c'est pas parce qu'on est plus faible, non. Juste parce que c'est dur. Alors, c'est pas l'usine, des temps modernes, tout ça, ok. Mais c'est dur.
2: Marlène, aujourd'hui j'ai dépoté une remorque de papier toilette puis une remorque de caisse de banane. Travail harassant. RAS. Marlène, aujourd'hui j'ai dépoté une remorque de chaussures que des pieds gauches. Puis j'ai dû intervenir pour un nettoyage, et puis j'ai dépoté une remorque de livres. Et encore un nettoyage.

Marlène, aujourd'hui j'ai dépoté une remorque de briques de lait, brique par brique, l'impression de faire un Lego. Une brique par-ci, une brique par-là. Déplacement de piles, palettes, film. Et on recommence. Et puis j'ai dépoté une remorque de shampoing. Pas de nettoyage. Marlène, aujourd'hui j'ai dépoté une remorque de tuyaux d'aspirateur, de nettoyage et encore une remorque avec différents trucs. Des chargeurs de batterie, des boules-caisses, des articles pour faire la fête. Parfois ça donne envie de se servir, de mettre un chapeau pointu et de lancer des serpentins sur le tutu. Mais on n'a pas le droit, alors on imagine. Allez, vas-y aujourd'hui. Vas-y. Aujourd'hui quoi? Aujourd'hui des étiquettes, vas-y. Vas-y, colle. Vas-y, chaque colis colle. Chaque article, chaque lot colle. Les étiquettes, les gommettes colle. Comme à l'école, colle. Les colis, les colliers, les écoliers, tu parles. Ici c'est l'entrepôt colle. Colle les gommettes, les étiquettes. Concentre-toi, colle. Le code barre. Colle. Colle et scan. Colle et scan. Demi-tour et volte-face. Les étiquettes, le suivi, le code. T'en mêles pas. Les pattes, les pinceaux. Les étiquettes, le code. Le code barre. Barre à gauche, barre à droite. Te barre pas. Le code, les étiquettes, les étiquettes, les étiquettes, les étiquettes.

0: fais quoi?
1: Ben, je commande des trucs pour mon fils, pour son manif.
0: Et tu vas sur quoi?
1: Là, je suis sur Trouve Tout. Ça porte bien son nom. Ben, on trouve tout. Tu connais?
0: Non, moi, les trucs sur Internet, tout ça, j'y comprends rien. Puis en plus, ça m'énerve. Moi, je fais mes courses dans les magasins.
1: Ben, je comprends. Moi, si je pouvais, j'irais pas non plus. C'est tellement plus pratique. C'est là, t'as rien à faire. Puis j'ai pas le temps d'aller dans les magasins, tout ça, après le taf.
0: Du coup, t'achètes des trucs comme ça un peu n'importe quand, quoi.
1: Un peu n'importe quand. Ouais, c'est ça, ouais. C'est con, hein. Bah, on est le premier à savoir que derrière tout ça, il y a des gens qui travaillent dans des conditions de merde, pour des salaires de misère, parfois pire que nous, hein. Bah, et pourtant, on y va. On surfe, on clique, on achète. En même temps, je dois te dire, je m'en fous. Bah, on est comme tout le monde, il n'y a pas de raison. Faut bien qu'on vive. Sinon, à quoi ça sert de se casser le cul toute la journée à bosser ici?
2: Aujourd'hui,

aujourd'hui. Vas-y. Vas-y. Remorque. Remorque. Répète. Remorque. Des potes. Remorque. Des potes. Déplace. Porte. Remorque. Quai. Rideau de fer. Remorque. Des potes. Droite. Gauche. Porte. Déplace. Aujourd'hui. Remorque. Remorque. Quai. Rideau. Ras la gueule. Des potes. Des potes. Porte. Marchandises. En tas. En vrac. En pile. Porte. Déplace. Ras la gueule. Aujourd'hui, ras la gueule. Ras le bol. Ras le pompon. Pile. Caisse. Colis. Marchandises. Porte. Déplace. Je tiens. Je me tiens encore aujourd'hui. Ici, ça tourne. Il faut que ça tourne. Caisse. Colis. Que ça tourne. Déplace. Je me tiens par la peau. La peau. La paupière. Remorque. Remorque. Remorque. Remorque. Quai. Marchandise. Porte. Déplace. Pile. Caisse. Colis. Porte. Marchandise. Remorque. Quai. Porte. Rideau. Déplace.

0: matin, Tony était pas là. Sa mission est terminée. Ils l'ont pas reconduit pour pas dire qu'il est licencié. De toute façon, il n'y a plus de licenciement. La semaine dernière, ça s'est pas bien passé. Lundi matin, tôt déjà, la première remorque, une caisse a ripé. Il l'a prise sur le pied, il avait pas ses gants. Ses chaussures de sécurité, oui, heureusement, mais elles ont pris un jeton. Alors, il est allé leur dire au bureau qu'il fallait les changer, qu'ils lui en fournissent une nouvelle paire, mais ils ont pas voulu. Ils ont dit comme ça que c'était sa faute, sa responsabilité, comme ils disent les mots qu'ils utilisent, qu'il avait pas mis ses gants. Alors c'est pas étonnant si ça a ripé, il fallait bien que ça arrive un jour. Sauf que les gants, c'est chiant, c'est pas pratique pour attraper les cartons. Et avec l'augmentation du nombre de remorques à faire tous les jours, ça ralentit le travail. C'est ce qu'il leur a dit, mais ils ont rien voulu entendre. Tony, il s'est pas laissé démonter, il est retourné plus tard, après la pause, et puis encore le soir, et puis le lendemain, et comme ça, rebelote. Dès qu'il pouvait, il allait leur demander pour sa paire de chaussures neuves. Et dans les bureaux, ils ont fini par faire comme s'ils entendaient rien, comme s'il n'existait pas. Alors un jour, il a gueulé, il les a insultés, et ça, c'est pas passé. On lui disait de se calmer, que c'était pas comme ça que ça allait s'arranger, que c'était pire même. Mais il voulait rien entendre, il disait qu'il était dans son droit et qu'il allait leur faire savoir, peu importe les conséquences. Bah, résultat, il est pas là aujourd'hui. C'est comme un vide immense dans notre équipe. Surtout pour moi, je sais pas comment ça va tourner, mais ça me plaît pas trop cette histoire, ça me plaît pas. Je suis dégoûté.
1: Tu sais, ça arrive.
0: Oui, c'est ce qu'on dit.
1: C'est l'intérim, t'as pas le droit à l'erreur, pas vos chapitres.
0: Bah, de le savoir, ça me fait pas avaler la pilule.
1: Je sais.
0: Je comprends pas, quoi. On était comme des employés, là, c'est ce qu'ils disent. Comme des employés. Intérim, c'est juste un mot sur un papier. Juste un mot, tu parles, dès que ça coince, ils te le ressortent en moins de deux. Ça me casse le moral.
1: Écoute, te consoler, ça sert à rien, je sais. C'est le monde du travail, c'est dur, il faut pas que tu te laisses envahir. Faut faire avec. C'est la seule manière de t'en sortir.
0: Ouais, bah comment on fait, quoi?
1: Je sais pas, appelle Tony, va le voir. Allez, serre les dents, ça va passer. Crois-moi, ça va passer.
2: Je sais bien que ça se fait pas. Je sais bien que c'est pas permis. Que normalement, tu gueules pas, enfin, pas sur ton patron, pas dans les bureaux. Et je sais bien qu'aujourd'hui, faut tout contenir. Faut pas décharger sa rage. Faut mettre ses problèmes de côté. Faut mettre son caractère de côté. Et je sais bien qu'ils vont gueuler à la boîte d'intérim. Ils vont me le faire savoir, hein. Ils vont me le dire que c'est leur image qui est en jeu. Que pour eux, c'est le gage d'une confiance établie dans le temps qui est soudain écornée. Et je sais bien que surtout, c'est pas le moment. Qu'il n'y a pas de boulot. Et que c'est chaud le chômage. Mais je m'en fous. Vraiment. Vraiment, je m'en fous. Tu vois, là, je rêverais d'un truc. Ce serait de tout arracher, tu vois. Arracher tout ce bitume, là. Toute cette merde qui recouvre la terre. Ce serait de l'arracher comme on arrache la peau d'un lapin d'un coup sec. Et puis, je me mettrais à creuser la terre qui est en dessous. Creuser avec les mains, la première couche. La couche superficielle, sèche et morte. Et je creuserais jusqu'à trouver la terre humide. La terre noire, la terre vert de terre, et je mettrai mes mains dedans.

Aujourd'hui, il faut tout le temps rentrer sa colère, effacer sa colère, mâchonner sa colère, avaler sa colère. Moi, là, j'ai de la colère. Chez moi, de la colère. Dans les bureaux, de la colère. Devant la boîte d'intérim, de la colère. De la colère. Faut que ça sorte. Que ça sorte. C'est coincé. C'est coincé. Depuis la nuit des temps, coincé. En moi, coincé. Dans un coin du monde, la colère, coincé. Écrasé sous les pieds, sous les bottes. Les bottes pleins de clous. Ça sort pas. Ça sort jamais. Jamais. Toujours étouffé, la colère. J'aimerais tellement être en colère, crier ma colère, laisser mon corps être en colère, jubiler ma colère, être en colère, enfin, colère, juste colère, comme ça, une fois au moins, une fois de temps en temps, exploser.

0: Marlène, à force, je vois plus trop ce qui pousse à tenir comme ça, à continuer encore et encore. Je suis découragé. Je me demande vraiment comment tu fais, comment t'as fait toutes ces années pour tenir, pour y retourner au boulot. Marlène, tu vois, je craque pas, mais il n'y a plus de goût. Pour prendre le bus le matin, dire bonjour aux collègues en arrivant, décharger la première remorque... Plus de goût à rien. Je vois bien que ça remonte l'envie de tout lâcher, de tout quitter, fuir tout ça. Même si je sais au fond de moi que c'est une impasse et que ça mène à rien, et puis c'est pas ce que je t'avais promis. Marlène, je veux pas me décevoir. Et c'est pour ça que je flanche pas, mais comment on fait, quoi? C'est quoi la recette quand on a plus de goût à répéter les mêmes gestes? Où est-ce qu'on trouve l'énergie?
1: Moi, tu sais, ça a des petites choses que je me raccroche. Dans ces cas-là, c'est comme si je plissais les yeux et que le monde devenait tout petit, tout serré.
2: Ça change quoi?
1: Bah, ça change que je suis plus concentrée, plus attentive. Je fais le tri. Je fais le dos rond.
0: Comme d'habitude, non?
1: Encore plus fort. Plus intense. Je me laisse pas envahir. Je lutte à ma manière. Je modifie mon point d'intention. Je choisis à qui je souris. Et puis, je me venge aussi un peu.
2: Toi, tu te venges?
1: Pas comme une héroïne. Je fais ça petit. Je ralentis, je me trompe, je suis plus distraite, je donne le change, j'égare un papier.
0: Ça fera pas revenir Tony.
1: C'est vrai, ça fera pas revenir Tony. Mais c'est une manière de lui donner de la place, de garder une trace. Écoute, je parle de lui comme s'il était mort, alors que non, c'est qu'un licenciement.
0: Et on peut pas y aller dans les bureaux leur dire qu'on n'est pas d'accord, quoi. Dire que c'est dégueulasse, faire quelque chose.
1: Bah pour ça, il faudrait qu'on soit plein. Qu'on arrête la production, qu'on fasse grève tout le tintouin. Mais on n'y arrivera pas, pas pour Tony. Pas pour un intérimaire. Pourtant, il faudrait défendre les copains, être solidaire. Mais c'est plus l'esprit et tout le monde s'en fout.
0: Moi, je m'en fous pas.
1: Pas moi non plus, je m'en fous pas. Mais on est trop peu.
0: Marlène, j'y suis allée au bureau. J'y suis allée dire que je comprenais pas qu'il devait bien y avoir une explication. C'est Lounès qui m'a briefé, qui m'a dit quoi dire, de pas y aller frontalement, front contre front, comme les bisons. À Lounès, je lui ai dit, t'inquiète, avec moi, y a pas de risque. J'y suis allé tranquillement par des sentiers de traverse, enfin, ça me connaît, tu me connais, les sentiers de traverse, c'est mon truc. J'ai demandé pourquoi Tony était plus là, quoi. Et là, il y a eu un grand silence, comme si j'avais pas posé de questions. C'était pire que front contre front, pire que le Far West. C'était comme si je tombais. Alors j'ai reposé ma question plus doucement, plus fermement, puis là, il y a un gars qui a dit, Thierry, il a dit comme ça, tout en continuant à trier des papiers, tu le sais bien pourquoi Tony n'est plus là? Bah évidemment que je le savais, sauf que c'était pas la question, c'était juste que je voulais pas y aller frontalement, et ça, il le voit pas, l'effort que ça demande. Moi, j'ai fait comme si de rien n'était, j'ai dit, oui, bien sûr, je le sais, mais qu'est-ce qu'on sait, au fond? Et là, il y a eu un plus grand silence. Il n'y avait plus rien que les papiers et le classement. Et des conversations au téléphone. Enfin, le travail du bureau dans son ensemble, quoi. Et je me suis vraiment senti con, une merde, hein, moins que rien. Mais tu vois, je me suis pas démonté. J'ai dit, vous pourriez laver l'éponge, quoi. Et là, Thierry, il m'a regardé comme si j'avais dit quelque chose qu'il comprenait pas, et j'ai répété « Bah, vous pourriez laver l'éponge, quoi, le laisser revenir !» Et là, il a dit ça, juste ça. Pas question, il reviendra pas, on s'est mis d'accord avec la boîte d'intérim. Et puis, il a laissé un silence pour que je comprenne bien ce qu'il avait dit, et puis il a dit « Je crois que c'est l'heure, non? T'as pas une remorque qui t'attend ?»

0: T'en es où?
1: Ouais, Mika. Là, je suis sur le dernier mur.
2: Si, si.
1: Ouais, ok, ça marche, j'arrive. Merci.
2: C'est tout, tu fais des dernières trottines. Tu m'as demandé si tu pouvais le finir tout seul.
0: Ah, j'ai entendu, t'as dit oui.
2: Ah oui, arrête de parler. J'allais pas dire non.

Marlène, j'abandonne. Ça rime plus à rien. J'ai beau faire comme si de rien n'y était, faire le dos rond, là, plisser les yeux, ça marche pas. J'ai plus le goût. Je préfère quitter le navire. Tout quitter, tout lâcher. J'y arrive pas. L'autre jour, j'étais en train de dépoter une remorque pleine de colis, tout seul, à la main, à mon rythme, sans traîner, sans pause. Un gars du bureau est venu, il m'a interrompu, il m'a demandé de le suivre, il m'a montré la machine à café, il a démonté la machine et puis il m'a montré comment nettoyer le filtre. Le filtre, je lui aurais foutu en travers de la gueule, sauf que non, je me suis retenu, je l'ai regardé faire son numéro. Parce que tu vois, je le sais bien, bordel, comment il faut faire pour les changer, le filtre. Mais ils peuvent pas s'en empêcher de faire des remarques, là, de le faire savoir qu'ils existent. À l'intérieur, je me disais, c'est quand même pas possible d'être aussi con, de devoir regarder ces cons pareils faire leur numéro. Je l'ai regardé jusqu'au bout, puis j'ai dit, ça y est, c'est bon. Puis il m'a dit, faut pas le prendre comme ça. J'ai dit, je le prends comme rien du tout, mais je dois finir de dépoter parce qu'il y a le chauffeur qui attend. Il m'a dit, oui, bien sûr. Puis je suis retourné comme ça jusqu'à la fin de journée. J'aurais tellement voulu rester, continuer. D'une certaine manière, j'ai réussi à tenir pour une fois. À pas tout faire valdinguer. Mais c'est pas possible, tu comprends. C'est pas possible, je suis pas fait pour ça. Je vais pas y retourner.

Eric, mon frère. Ici, c'est Marlène. J'ai bien reçu toutes tes lettres. Elles sont posées dans une espèce de panier en plastique où je mets tous les courriers que je reçois au milieu des factures de téléphone et d'électricité. Ta première lettre m'a fait énormément plaisir. Je m'y attendais pas du tout. Ma surprise a été d'autant plus grande d'apprendre que tu t'installais à Marennes, à deux pas de chez Tata. C'est drôle d'ailleurs. J'aurais jamais choisi d'aller là-bas. J'ai toujours détesté cet endroit. Marennes, Herzée. Peut-être à cause de Tata d'ailleurs. J'aimais pas aller chez elle. J'en garde des souvenirs sordides et tristes. Mais je suis heureuse que tu y trouves ton compte. Que tu te fasses des amis. Que tu te sois décidée à quitter Orlieu. Que tu te poses. Que tu travailles. Même si c'est pas facile. Moi, je bosse dans un hôpital maintenant, à l'accueil. Je fais les entrées et les sorties. A priori, ça change de l'usine. Sauf qu'ici aussi, il faut que ça circule, qu'il y ait du mouvement. C'est un peu comme tes colis. Un malade qui reste trop longtemps, c'est pas bien, faut que ça tourne. Ils ont même créé un poste pour ça. Une personne qui se charge de gérer le stock de lits de l'hôpital. Bed manager, qu'elle s'appelle, cette personne. T'imagines ? Eric, j'ai longtemps hésité avant de te répondre. Je préférais être spectatrice, pas m'impliquer, te regarder de loin, te laisser avec ce que tu vivais. À chaque lettre, je me disais, mais quand est-ce qu'il va me demander un truc ? Qu'est-ce qu'il attend de moi ? Ce genre de truc, tu vois ? Et puis non. De lettre en lettre, c'est pas ça qui s'est passé. Et ça m'a fait plaisir. Et je me suis dit qu'on pouvait changer. Et ça m'a fait encore plus plaisir parce que c'était toi et que t'es quand même mon frère. Et je me suis sentie fière d'être ta sœur. T'imagines ? Il en a fallu du chemin pour que je puisse écrire ça. T'en as fait une bonne partie, mais je suis pas en reste, je t'assure. Tu sais, quand tu m'as dit que t'allais travailler dans un entrepôt, j'étais un peu circonspecte au départ. Je m'attendais pas à des miracles. Malgré tous les efforts que tout le monde fait pour tenir. Garder la tête haute, mettre de la bonne volonté, ça part en effilochade, tout ça, ça s'effrite. Alors te bile pas. T'as tout à fait le droit de foutre le camp, déserter. Fais juste attention à pas trop te foutre dans la merde. À pas tomber dans tes travers, comme tu dis. Ah merde, je m'étais juré de pas jouer la grande sœur, de pas faire la meuf qui rassure le mec, ce genre de truc trop habituel. Bon, on va faire comme si j'avais rien dit, ok ? Tu sais quoi ? Tes lettres. Ça me donne envie de les ranger dans une boîte. Ça leur irait bien, non ? Un colis avec un code-barre sur le côté et une étiquette marquée « Souvenir de l'entrepôt ». Je la ferme pas. Pas tout de suite. On sait jamais. Ok ? On peut faire d'autres boîtes aussi. Comme tu veux. Comme tu vis. Allez, je t'embrasse.

0: Marlène. Je suis pas retourné à l'entrepôt. Mais c'est pas grave. Je vais prendre la route. Juste voyager, voir du pays, ça va faire du bien. C'est Tony qui m'a dit ça. Il est passé l'autre jour avec les autres et on a passé la journée au bord d'un étang où il pêche. Il m'a dit, pourquoi t'irais pas te balader? Y a rien qui te retient. Sauf que tu sais que ça fait peur. Ça me fait peur de partir. J'ai peur de retomber dans mes travers, tout fuir, tout laisser. Être en errance, ça me fait plus du tout envie. Tony, il a raison, tu sais. Il m'a dit, on est là, t'as un chez toi. C'est pas rien. Marlène, ces quelques mots m'ont fait du bien. Je me suis dit, pourquoi pas, après tout. Il a raison, dans la vie, y a pas que le travail. Y a pas que les colis et les remorques, les fenouilles et les bâtiments qui font des arêtes dans le ciel. Pas que le dépotage et les quais. Y a pas que les rideaux en fer et la marchandise qui circulent. Y a pas que les bons de livraison et les codes barres. L'entrepôt, c'est qu'un passage et y en aura d'autres. Je prends la route aujourd'hui, ça me rend heureux. Je sais pas où je vais, mais ça j'ai l'habitude.
1: Souvenir de l'entrepôt, une fiction radiophonique en 2 épisodes de Rémi Ponce. 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Écriture, réalisation et montage, Rémi Ponce. Avec Bruno Schweizgout et Benoît Pelé à la prise de son, Julien Courroy à la finalisation du montage et au mixage, Martin Firquet à la régie et au catering. Je remercie chaleureusement Jérémy Bogart de nous avoir ouvert les portes de son entrepôt, ainsi que Valérie Galeblette pour avoir fait le lien. Je remercie aussi évidemment tous les charistes et toutes les charistes qui ont accepté notre présence avec le micro. Merci aussi aux habitants et habitantes de Ménil-Église qui nous ont accueillis pour l'enregistrement de la majeure partie de la fiction. Bernard au séchoir, Fred et son gîte, Julie pour son appartement et les spectateurs et spectatrices occasionnels de notre vrai faux concert d'un soir. Merci enfin à Baptiste et Arié pour leur relecture et leurs oreilles attentives, à Viviane pour l'accueil à la maison. Spéciale dédicace à toutes et tous les travailleurs et travailleuses du secteur de la logistique qui, partout dans le monde, portent notre civilisation à bout de bras. Souvenir de l'entrepôt est une production d'Esquif, avec l'aide à l'écriture et à la réalisation du Fonds Gulliver, ainsi que le soutien du Fonds d'aide à la création radiophonique de la Fédération Wallonie-Bruxelles. Achevé à Braine-le-Comte en juin 2026.

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1: La véritable musique est le silence et toutes les notes ne font qu'encadrer ce silence. 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

0: Oh là
1: Waouh!
0: là! Bonjour Kiki!
1: Bonjour Plastique Bernard, comment ça va?
0: Eh bien écoute, ça va pas mal cette semaine et toi?
1: Bah pas mal aussi, ouais.
0: Comment vont les auditeurs?
1: Bah ça a l'air d'aller.
0: Tu sais, ça me plaît beaucoup cette expression d'auditeur. Je sais
1: mais
0: que.
1: Les jeux de mots sont interdits, mais celui-là on l'a gardé.
0: Celui-là on l'a gardé, bien. On va en faire un t-shirt.
1: Ouais.
0: Et c'est vrai que c'est les auditeurs, ce ne sont pas les auditeurs de toutes les émissions,
1: les auditeurs de Radio Vedette. Vedette.
0: Et on pourrait faire des badges. Je suis un auditeur. Tu vois, ce serait pas mal.
1: Ouais.
0: Non?
1: Oui, tout à fait. Oui, non, mais je suis d'accord.
0: Bon,
1: des t-shirts, des badges, des casquettes, on peut tout faire.
0: C'est tellement évident que tu te permets de même pas me répondre. Mais pourquoi pas, hein, c'est...
1: Non, mais je pensais à autre chose. Désolé.
0: Ah,
1: hein.
0: D'accord. Très bien. T'es pas concentré à fond sur la tâche. D'accord. Moi, j'aime bien quand t'as des petits dialogues comme ça et que t'as toujours tort. Parce qu'en fait. Kiki,
1: oui.
0: En vieillissant,
1: ouais.
0: On se rend compte qu'absolument tout, mais absolument tout, peut être reproché à quelqu'un.
1: Oui, ou motif d'énervement.
0: Ou motif d'énervement. Et on peut, quelque chose de tout à fait neutre, on peut très bien le voir d'une façon positive.
1: Vert à moitié vide, vert à moitié plein.
0: Exactement, ouais. Et absolument négatif.
1: Oui, c'est vrai.
0: Et en fait, si tu as réussi à faire la paix avec toi-même, et si tu es évidemment suffisamment confortable, hein, bien sûr, si tu as une maladie et tout ça, ça va être un peu plus dur. Ou si tu as des gros problèmes financiers. Mais si tu arrives à trouver cet équilibre en te disant « je rejette les idées négatives, je rejette tout ce qui me fait du mal, tous ces souvenirs, eh bien, je n'essaye pas de les analyser, j'essaye de les enfouir au plus profond. Eh bien, je pense que ta vie est beaucoup plus belle. » Et c'est un petit peu ça, Radio Vedette. Radio Vedette, c'est on oublie ses problèmes et on va de l'avant et on écoute de la musique et cette musique va nous nettoyer de l'intérieur.
1: Tout à fait.
0: Tu vois, ces temps-ci, je bois une boisson que je fais moi-même.
1: Oui.
0: Je ne sais pas si je te l'ai déjà fait goûter.
1: Ça ne me dit rien.
0: Ça s'appelle le dawa.
1: Ah, c'est pas la bière avec de l'eau de pétillante?
0: Non.
1: Ah oui.
0: Non. Tu veux dire le jus de tomate avec l'eau pétillante.
1: Ah oui, oui.
0: Ça, c'est encore un autre cocktail dont peut-être qu'il existe. Je n'ai pas encore trouvé le nom. Mais le dawa.
1: Sans alcool. C'est sans alcool.
0: C'est sans
1: je
0: alcool.
1: Précise pour le CSA qui veille à ce qu'on ne fasse pas de publicité pour l'alcool. Donc,
0: Alors en fait, le dawa à l'origine, c'est avec alcool.
1: D'accord.
0: C'est un restaurant de Nairobi qui s'appelle le Carnivore.
1: Ah ouais.
0: Dans lequel tous les groupes à la mode dans les années 70-80 passaient. C'était
1: d'accord.
0: Le club où il fallait être. Et ça s'appelle le Carnivore parce que tu peux y manger toutes les viandes possibles et imaginables, pardon, tu peux y manger du serpent,
1: ouais,
0: du crocodile,
1: ouais.
0: Etc.
1: D'accord.
0: Et donc, ils ont inventé ce cocktail à la base avec de l'alcool. Et
1: oui.
0: Aujourd'hui, c'est devenu, tu peux même le trouver en bouteille
1: ah oui.
0: Au supermarché.
1: C'est quoi alors le mésange
0: Alors, mélange. Si vous voulez, je peux vous donner la recette. Vous allez vous faire vous-même votre dawa. Donc, ce qui veut dire en kiswahili, ça veut dire médicament.
1: Ah d'accord.
0: Donc tu prends du gingembre,
1: ouais.
0: T'en prends une bonne quantité, tu l'épluches.
1: D'accord.
0: Tu l'épluches un peu, tu t'embêtes pas à ce que ce soit parfait.
1: Ouais.
0: ensuite, tu vas le broyer dans un truc à hacher,
1: ouais.
0: Tu mets un petit peu d'eau dedans, comme ça, ça va te faire une pâte assez facilement. Tu fais cette pâte, etc. Tu mets ça dans une casserole.
1: D'accord.
0: Tu mets ensuite de l'eau. Alors, ça dépend si tu veux un dawa très, très fort ou
1: pas
0: un
1: fort,
0: peu
1: ouais.
0: Moins fort. Tu mets ça. Tu fais bouillir le temps que ça fasse une mousse.
1: D'accord.
0: Alors, bon, le dernier coup que j'en ai fait, ça n'a pas vraiment fait de mousse. Mais
1: imaginons que ça en fasse, OK.
0: Il faudrait que ça, voilà, que ça fasse une espèce de petite réaction. Ce n'est pas obligatoire. Tu filtres tout ça et tu mets ensuite dans une bouteille, dans une carafe. Et tu rajoutes du jus de citron et du miel.
1: D'accord.
0: Ça, c'est le dawa de base. Et sinon, tu peux évidemment rajouter de l'ail, du curcuma, de...
1: Ça désinfecte la bouche, quoi.
0: Et bien, c'est exactement ça.
1: Si t'as une mauvaise haleine, là, t'es...
0: Et en fait, et donc ça veut dire le médicament. Et ça veut dire que si t'es malade, tu te bois du dawa, ça te rebooste. Et je vois que un peu partout dans le monde, en France, les gens se font des petits shots de gingembre le matin pour se booster. Ben c'est exactement le même principe, mais vous pouvez le faire à la maison, ce sera beaucoup moins cher.
1: Et c'est quoi comme alcool qu'ils mettent avec si
0: Je pense qu'ils mettent du...
1: La vodka ou...
0: Ouais, peut-être. Peut-être. Bon, j'ai jamais goûté.
1: On rappellera aux jeunes qui boivent des boissons énergisantes. Je sais qu'ils sont très nombreux.
0: C'est très
1: que
0: mauvais
1: c'est l'équivalent de 5 cafés, le moindre bouteille, canette, qu'il vaut mieux qu'ils se fabriquent eux-mêmes leurs trucs au gingembre.
0: Ah bah non, mais le Dawa,
1: je conseille.
0: Kiki, je vais t'en faire.
1: Ah ouais, bah,
0: et tu vas me dire, et alors c'est vraiment, après, t'es boosté.
1: Ah ouais, bah, j'ai besoin. Les petits frères de Kraftwerk, c'est le thème de l'émission.
0: Mon objectif, c'est de vendre du Dawa dans le Poitou.
1: Ah bah, oui.
0: J'ai donné la recette, c'est un peu dommage.

0: Merci Kiki.
1: Ouh, c'était de la new beat, une espèce de phase B sur un businessman un peu flippante.
0: On est toujours des grands fans de Kraftwerk. Et je ne sais pas combien d'émissions on a fait autour des Kraftwerk autour du monde. Ouais. On avait même fait les Kraftwerk allemands. C'était quand même.
1: C'était novateur. Là, on avait.
0: La boucle, je pensais que la boucle était bouclée ouais. Après cet épisode-là.
1: Bah, je crois qu'on va faire peut-être Francis Bébé. Ça pourrait. C'est un peu. C'est Cameroun, non, je crois.
0: Le Cameroun, tout à
1: Donc,
0: fait.
1: Ça pourrait être le Kraftwerk du Cameroun. Faudrait que je t'emprunte les disques.
0: Oui, tout à fait. Francis Bébé, qui a fait aussi des romans, qui a fait plein de choses.
1: Ah ouais, ouais.
0: Et qui est dans les. C'est pas du tout un artiste underground, hein. C'est un artiste. Qui est par exemple dans les programmes scolaires de certains pays en Afrique.
1: Ah ouais, ouais.
0: Les programmes scolaires au Tchad, il y a des textes de Francis Bébé.
1: Ah ouais,
0: par
1: cool.
0: Ouais, ouais.
1: Mais il est très prolifique, hein. Je sais pas combien d'albums il a fait, mais vraiment beaucoup.
0: Ouais, il était sur Paris, hein. Il jouait sur Paris. Il enregistrait dans son home studio, je pense.
1: Ah ouais, d'accord. Mmh. Ok, ok. On va se passer un petit hit de Radio Vedette, c'est Youpi Yop.
0: Ah, de Braque. La Suisse, là.
1: Oui.
0: Ah, j'aime beaucoup.
1: On était en Belgique, là, on va en Suisse.
0: Allez, c'est parti.
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0: Ah, un des hits de notre émission, les petits samples de bruit de chien.
1: C'est, je crois que c'est ça la clé. C'est les chiens, les oiseaux qui chantent. Qui n'aime pas ce morceau? Je demande. C'est pas possible. Tout le monde aime ce morceau. Et je vais te dire un truc, Kiki. Au lieu de passer des mauvaises nouvelles tous les matins à France Info, on imposerait par décret de passer ce morceau pour le réveil des Français.
0: Ah oui, oui, youpi hop, ouais.
1: Non mais
0: ça relèverait la France, hein. Tous les problèmes seraient envolés, la dette rétrécirait.
1: Non mais là tu pars du bon pied.
0: Les malades seraient guéris.
1: Là tu pars du bon. T'ouvres la fenêtre. Ouais. C'est l'hiver, t'ouvres la fenêtre. Mmh. Tu prends un grand bol d'air frais. Mmh. Tu t'es préparé un dawa juste avant, mais t'en bois un demi-litre. De la remonter comme une pendule, t'as bu un demi-litre de jus de gingembre avec du miel, avec du citron, t'as jamais été plus en forme que ça. Si vous avez pas vu, si vous connaissez pas la recette, vous écoutez le début de l'émission,
0: voilà.
1: Vous aurez vraiment tout le détail de la recette et ça va peut-être changer votre vie, en tout cas je l'espère.
0: Y a une version avec ail et une version sans ail, ou c'est quoi?
1: Ah, tu parles du dawa?
0: Oui. Il y a plusieurs versions qui sont disponibles dans le...
1: Alors, avec de l'ail, c'est spécial, parce que c'est un peu ail sucré, quoi.
0: Ah ouais, ouais.
1: Mais si t'es vraiment malade, si t'as le nez bouché, je peux dire, bon, ouais, ça te le débouche.
0: Ouais, c'est
1: t'as une version avec de la cannelle, que tu peux faire. Après, tu peux très bien faire ta propre version, ça peut être bizarre.
0: Ouais.
1: Et t'as une version aussi assez commune à la menthe.
0: Ah ouais.
1: Et au turmeric aussi.
0: Bah, faut que t'y ailles dans ce endroit.
1: Mais veux-tu que je lance à Poitiers un bar à dawa?
0: Est-ce que ça manque.
1: Est-ce que tu penses que... Alors, le problème, Kiki, je te le rappelle, c'est qu'au niveau business, on n'est pas très doué ni l'un ni l'autre.
0: Ouais, bah faut trouver un business angel.
1: La maison du dawa, ce serait pas mal.
0: C'est cool comme...
1: Et on passerait que de la musique.

0: Merci Kiki. C'était Telex.
1: Et oui, c'était Telex.
0: Les Kraftwerk belges.
1: Exactement.
0: Qu'on aime beaucoup. C'est pas si facile à trouver hein, les disques de Telex. Enfin, c'est facile à trouver si tu les achètes sur Internet à prix d'or. Même si j'ai vu que le label Mute de Depeche Mode a réédité tout Telex il y a quelques années.
1: Cool.
0: Ouais, il me semble. Hein. Un double album, mais c'était au-dessus de mes moyens.
1: C'est une compilation alors.
0: Une compilation, oui. Mais c'est vrai que j'ai un peu de mal à acheter les disques au prix d'aujourd'hui.
1: Ben, c'est normal, hein, parce que les dons ont baissé, vu que les déductions d'impôts sont moins importantes. Nos mécènes
0: Ils tirent la langue.
1: Fortunés, ben voilà, les temps sont durs. Hein.

0: très loin de...
1: Ça ressemble un peu.
0: Hein. C'est les mêmes méthodes. Oui. Hein, c'est les mêmes méthodes,
1: la coercition, l'extorsion, la manipulation mentale.
0: La menace.
1: Voilà, c'est des choses qu'on fait. Hein,
0: la pitié. La promesse.
1: Oui. Bon, la promesse d'une vie meilleure dans l'avenir.
0: Dans un temps d'eux.
1: Voilà, votre salaire, bon, bah, vous le donnez en partie, mais ça vous sera rendu au centuple.
0: C'est ça qu'il faut voir. C'est ça qu'il faut voir.
1: Il faut voir
0: c'est
1: le temps d'eux. Les gens voient que le bout de leur nez.
0: Exactement.
1: C'est malheureusement.
0: Il faut penser à la suite. Tu es en train de passer Manu Dibango.
1: Oui.
0: Alors Kiki, j'ai quand même une anecdote.
1: Vas-y. Ton grand-père a vendu un âne à Manu Dibango.
0: Non. J'ai eu la chance de voir de mes yeux.
1: Ouais.
0: Le saxo
1: de
0: Manu Dibango,
1: excellent.
0: Avec lequel il a enregistré Soul Makossa.
1: D'accord.
0: Soul Makossa.
1: Il est dans un musée ou
0: je
1: quoi
0: vous le rappelle, il est dans un musée national à Yaoundé. Il faut savoir que Soul Makossa a aussi inspiré Michael Jackson.
1: Bah oui, plutôt son producteur.
0: Je reviens au travail.
1: Oui.
0: Ah, le producteur de Michael Jackson.
1: Oui. Qui est mort il n'y a pas longtemps.
0: Un jazzman.
1: Oui.
0: Qui était
1: Quincy Jones.
0: Copain avec Henry Salvador.
1: Quincy Jones.
0: Henry Salvador qui avait vu Michael Jackson en concert et qui avait dit à Quincy Jones, c'est pas terrible. je rentre au travail et je dis ça à mes collègues pendant la pause. Et bien, il y a une de mes collègues qui me dit, tiens-toi bien, plastique. Je suis la petite nièce de Manu Dibango.
1: Ah bah, alors là.
0: C'est-à-dire, alors je crois que c'est son grand-père qui était cousin. Alors c'était un peu compliqué, elle avait rencontré plusieurs fois Manu Dibango, enfant, etc.
1: Excellent.
0: Alors là, j'ai dit.
1: On n'est pas loin de toutes les célébrités. Hein. On dit quoi à trois poignées de main à quatre poignées de main.
0: Alors depuis, je lui offre des cafés, je lui offre plein de choses parce que vraiment. Vraiment,
1: super.
0: Je suis content de pouvoir sortir cette anecdote.
1: C'est pas mal quand même, hein. Bravo.

0: Merci Kiki.
1: Ah. Et bah dis donc, en tout cas, on a appris des liens secrets entre...
0: C'est les anecdotes. C'est les... comme disent les Anglais, c'est les fun facts.
1: Mmh. Toi, t'es spécialiste des fun facts, non?
0: Bah, ça me fait un peu peur, ça. J'ai un peu peur de... J'aimerais pas. Je préférais qu'on m'associe à l'anecdote qu'au fun fact. Mais c'est un peu la même chose.
1: Mais ça existe en anglais, anecdote?
0: Mais on va l'inventer.
1: Ouais. Hein?
0: Qu'est-ce que t'en penses? De toute façon, on a déjà notre plateforme myanecdote.com qui
1: fonctionne bien.
0: Qui fonctionne. Si vous êtes à la recherche d'une anecdote pour un petit peu...
1: briser la glace.
0: Exactement. Rajouter un petit peu de piment dans votre vie, vous pouvez la reprendre. Hein. Enfin, moi, je veux dire, cette anecdote avec la petite nièce de Manu Dibongo.
1: Et puis l'âne que ton grand-père a vendu, un âne, vous pouvez la piquer. Hein. On ne vous fera pas de procès. Hein. Elles sont libres de droit une fois que vous avez payé, bien sûr.
0: Après, je garde quand même quelques anecdotes de côté.
1: Privé, ouais.
0: Bah,
1: il me l'a dit hors antenne. J'ai beaucoup de chance de les connaître, que les auditeurs ne peuvent pas y avoir accès. Des fois, certaines ne sont pas disables à des heures de grande écoute aussi.
0: Ce même grand-père qui avait vendu donc un âne au père de Julien Clerc.
1: Oui.
0: Si jamais un jour je rencontre Julien Clerc, c'est évidemment la première chose qu'on va aborder ensemble. Qu'est devenu cet âne? Est-il monté sur cet âne?
1: Sachant qu'il fait de l'équitation, hein, tu sais qu'il est féru d'équitation.
0: Ben oui, tu l'avais rencontré
1: au centre équestre de Poitiers.
0: De Poitiers, c'est quand même assez incroyable. Mmh. Est-ce qu'il chantait au centre équestre ou pas?
1: Non, il faisait du cheval.
0: Il faisait du cheval. Donc, ce même grand-père aurait vendu une voiture au père, c'est souvent au père de la personne, comment il s'appelle, Decaune, Antoine Decaune.
1: Ah ouais.
0: Le père de Antoine Decaune, il était à la télévision.
1: Oui, il était reporter, ouais.
0: Donc si jamais un jour je rencontre
1: Antoine Decaune
0: ou Emma Decaune, je leur dirai, mon grand-père avait vendu...
1: Tu sais lier connaissance avec les gens. Hein.
0: Une voiture à votre grand-père.
1: Pas mal.
0: Parce que je vais la vouvoyer quand même.
1: Ouais, c'est bien.
0: Pour commencer. Allez, bonne semaine à tous.
1: Allez, bonne semaine, ciao.
0: C'était Radio Vedette.

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Hello, hello, comment allez-vous? Ici Pascali, bienvenue à un nouvel épisode de Subculture sur Radio Panique 105.4 FM, live and direct de Bruxelles, comme tous les vendredis de 17h30 à 19h.

Oui, on a un invité très spécial, a special guest from Mexico City. Un invité spécial de la ville de Mexico, un invitado muy especial de la ciudad de México, el DF. Su nombre, Jay Glitch. Son nom, Jay Glitch. Il prépare ses câbles et ses tables de mixage et on arrive tout de suite.

Vous êtes toujours bien sur Radio Panique, 105.4 FM, live and direct de Bruxelles. Nous avons Jay Glitch, DJ mexicain, par chance dans nos studios aujourd'hui. Je vous laisse apprécier. Sachez que le chat est ouvert sur la page de radiopanique.org. Venez faire la fête avec nous, venez nous dire un petit coucou.

Nous avons Jay Glitch en live mix, Jay Glitch live and direct de Mexico, mais non, en fait il est à Bruxelles. Et on voulait saluer sa belle-maman, Monica.

Eso era Subculture en Radio Panique, como cada viernes, chaque vendredi sur Subculture, de la musique différente. On va continuer quelques secondes, quelques minutes en plus avec un peu plus de cette banda, Acquid, parce que c'est vraiment trop bon et on aime le hip-hop mariachi.

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Bonsoir à toutes, bonsoir à tous. Merci de vous brancher sur le 105.4 FM. Abel Achour. Pour commencer, on commence avec Fally Ipupa, Wana Dance. Zéro deux sept cent trente-deux zéro quatre cinquante, c'est notre numéro de téléphone.

0: 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Un grand coucou à elle. Elle, c'est la reine des 100 rois.
1: Ok.
0: Moukajouane. Ouademi.
1: African James Bond.
0: Moukajouane. Ouademi.
1: Le président Samuel Eto'o. Le sniper togolais Emmanuel Adebayor. Eladji Diouf. Kalilou Fadiga. Ogor.
0: Régine Toumba. Angola Dinga. Du côté de Matongué, lui, c'est.

0: Wanna Dance.
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0: C'était Fali Poupa, Wana Dance. Et pas Nabisso. Et pas Nabisso.
1: CDB, oh maestro.
0: Et Panabiso.
1: Ah bon, mais
0: Et Panabiso. C'est le titre de la chanson.

0: Pabinopé.
1: Eh, panabisopé, maman. Maman, c'est l'été de la chanson.

Après Zozo Machine King, lui c'est Norba de Paris.

Mobali Mabé, si je devais le traduire en français, un mauvais mari. C'est le titre de la chanson, c'est pas moi. Elle, c'est Luz

0: Toi aussi, passez une bonne soirée.
1: Shinez la patrona.
0: Surtout, reviens-nous en forme.
2: We's on the track.
0: Après Yanga, bébé, lui, c'est le grand maître Franco, réponse à Mario.

0: Pour comprendre la réponse à Mario, il faut d'abord écouter Mario. Côté ouest, tout est calme.
1: Alors, c'est quoi Gobenga Soussou?
0: Mais avant Mario, il y avait un certain Mongali, Tabouley Rochero.

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Oui, c'est Franklin Sidney Mayuku, autrement dit Django. L'homme qui dégaine plus vite que son ombre. Mongali, ça désignait à l'époque gigolo, même Mario aussi, c'était pour dire gigolo.

0: Oh André, ça va bien. Et toi-même, et la petite famille?
1: Allez Henri, viens.
0: Pour ceux qui sont branchés sur le net, sur le www.radiopanique.org, on reste ensemble. Ici à Bruxelles, ceux qui sont connectés sur le 105.4 FM, sur la bande FM, on reste ensemble.

0: Bamba Mela.
1: Elle est notre invitée.
0: Ngana Ponyo Mela.
1: Avec elle, on va parler tournoi, on va parler événements, on va parler jeux. Elle va se présenter à nous. Je crois que ça fait longtemps qu'elle est prévenue. Bonsoir.
2: Bonsoir Papa Jules, bonsoir, voilà, je suis de retour.
1: Les gens vont se demander c'est qui, parce que ça fait longtemps qu'elle n'est plus venue ici.
2: Oui, ça fait très longtemps. C'est Terra Bilonda. Ouais.
1: La dernière fois, on avait rendez-vous, mais le rendez-vous a été avorté. Et ce soir, tu es là pour nous parler de quoi exactement?
2: Mais je suis là pour vous parler d'un tournoi de billard. Donc, c'est un tournoi de billard AFO. C'est un challenge de billard entre, donc pour tout le monde, bien sûr, mais on met en avant ce qu'est le savoir-faire et l'ambiance africaine.
1: Pourquoi avoir choisi d'organiser un tournoi de billard?
2: Ouais, déjà parce que j'aime beaucoup le billard.
1: Oui.
2: Et j'ai vu qu'il n'y avait pas beaucoup d'Africains qui jouent au billard.
1: Ouais.
2: Alors je me suis dit, ben, peut-être qu'il y en a qui jouent beaucoup, mais on ne les voit pas. Alors pour qu'on puisse les voir, pourquoi pas organiser un tournoi pour eux?
1: Et c'est comme ça que tu organises un tournoi de billard. Et pourquoi avoir intitulé Afropool?
2: Ouais, Afropool parce que nous avons déjà une styliste qui va présenter sa collection, donc Alpha Meta. Et en même temps aussi, nous avons un suivi sponsoring qui est le Bois d'Ébène, le restaurant Bois d'Ébène qui est un restaurant africain. Et nous avons aussi une production Tembo, toujours aussi avec les thèmes, avec le film africain, Afro. Donc je me suis dit, pourquoi pas, avec tout ça, faire un tournoi pour le public afro, pour les gens qui aiment la culture africaine, bien sûr, parce que ça sera au rendez-vous.
1: Et comment ça va se passer?
2: Concrètement, c'est qu'on a le tournoi, bien sûr, donc avec 24 joueurs pour jouer. 24 joueurs, nous avons des primes. Donc, nous avons des primes pour 400 euros, une valeur de 400 euros, premier prix. Ou alors, nous avons un billet.
1: Avant de passer au prix, quand tu dis que c'est 24 joueurs,
2: oui.
1: C'est déjà, les joueurs sont déjà sélectionnés ou bien c'est des gens qui doivent s'inscrire?
2: Ils doivent venir s'inscrire, donc ouais. C'est 50 euros pour s'inscrire. Pour pouvoir
1: c'est
2: jouer.
1: Maximum 24 joueurs.
2: Oui.
1: Ouais. Et pour s'inscrire, qu'est-ce qu'il faut faire?
2: Il faut juste envoyer un SMS, donc pour s'inscrire, donc un SMS avec son nom. Il y a un numéro qui est là aussi, sur le 0466 38 58 27. Donc avec ça, un SMS, on revient vers vous et pour faire votre inscription.
1: Il y a, entre guillemets, il y a une sélection par rapport à l'âge ou non? Une sélection par rapport au sexe ou non?
2: Non, pas ouais, du tout. Ouais. C'est seulement ouvert à tout le monde à partir de 18 ans.
1: À partir de 18 ans?
2: Oui.
1: Ouais, donc, on téléphone au numéro 0466 38 58 27 et on s'inscrit. Mais pour s'inscrire, il faut une participation.
2: Oui.
1: Oui. Une participation de combien?
2: C'est de 50 euros.
1: Pourquoi une participation de 50 euros? C'est un jeu!
2: Mais c'est parce qu'en même temps aussi, c'est pour qu'on puisse déjà faire des petits cadeaux aussi, des bons cadeaux convaincants pour tout le monde. Et ben, comme aussi, on doit un peu se retrouver, et comme c'est une première édition, on s'est dit, bon, 50 euros, mais la prochaine fois, peut-être un peu moins. La prochaine fois, peut-être.
1: Concernant les prix, je vois ici, soit un voyage ou une enveloppe de 400 euros. Donc, la personne qui gagne va choisir son prix.
2: Oui.
1: Je vois, il y a deux prix alors.
2: Oui.
1: Il y a aussi, pour les chèques cadeaux, il y en a plusieurs ou bien...
2: Il y a plusieurs chèques cadeaux, mais de la valeur de 200 euros.
1: Et c'est qui va arbitrer tout ça? C'est qui sera l'arbitre?
2: Ça, franchement, nous avons choisi un MC, donc qui va pouvoir... les règles, c'est pour tout le monde, on aura des règles bien fixes et tout. Et après, on a quelqu'un qui va plutôt faire le MC que faire l'arbitre.
1: Est-ce qu'il y a de la place? Il y a beaucoup de tables pour jouer au billard? Il n'y aura qu'une table?
2: Oui, nous avons six tables.
1: Ah, six tables.
2: Oui.
1: Ouais. Et le tout, ça va se passer où?
2: Donc ça se passe au métro Roi Baudouin, donc à la sortie du métro Roi Baudouin à Bruxelles.
1: Ces derniers temps, c'est d'actualité.
2: Oui, voilà. Ouais. Et donc on a ça et il y aura pas aussi que le billard, hein, comme
1: activité. Ouais. Donc il y aura à part les billards, il y a d'autres activités.
2: Bien sûr.
1: Comme quoi, par exemple.
2: Ben on va avoir déjà un défilé de mode.
1: Oui.
2: Comme j'ai dit tout à l'heure à Fameta.
1: Oui.
2: Et nous avons aussi à voir du live music. Ouais. Comme si je continue avec mes concerts. Ah. Donc, les live music, musique congolaise, africaine, un mélange de tout type de musique africaine.
1: Et c'est live. Qui va, entre guillemets, ça, il y aura un DJ ou bien il y a un groupe
2: Un groupe qui va jouer.
1: Qui va jouer. C'est un groupe qui est connu de... C'est, ou bien c'est...
2: Je garde toujours comme surprise celle-là.
1: Ah, il y a une surprise. Ça sera au 668 avenue Ouba Destropper. À 1020 Bruxelles, c'est ça.
2: Ouais. Oui.
1: Et il y a autre chose, la date,
2: c'est important. C'est un dimanche 26 juillet, à partir de 15h. Et le tournoi commence à 16h. Donc l'arrivée de tout le monde, c'est pour 15h. Et le tournoi démarre à 16h.
1: Donc si je comprends bien, les portes ouvrent à 15h.
2: Voilà.
1: Et le tournoi démarre à 16h. À 16h. Est-ce qu'on a tout dit, ce qu'il fallait dire, ou bien il y a des choses à ajouter
2: Dire déjà que venez très nombreux, venez vous inscrire. C'est quelque chose, je pense que comme c'est une première édition,
1: oui.
2: Je pense qu'avec avec tout le monde, on pourra faire des bonnes choses et des belles choses.
1: Oui.
2: Et bien sûr, souhaiter une bonne chance aux futurs joueurs.
1: Oui, et tu dois insister plus aussi, parce que tu risques de te retrouver qu'avec... Avec des hommes, hein?
2: Non, les femmes aussi peuvent jouer.
1: Ouais.
2: C'est vraiment ouvert à tout le monde, comme on a dit. Il n'y a pas de sexe vraiment fixe, non, tout le monde. Et surtout, si on a aussi des femmes, c'est merveilleux. Parce que déjà, pour des joueurs hommes, on n'a pas beaucoup. On a du mal aussi à avoir. Maintenant, si on a aussi des femmes, waouh, ça sera vraiment le top, quoi. C'est magnifique.
1: Tiens, dans tout ce qu'on a dit, qu'est-ce que nous n'avons pas dit que tu aimerais souligner?
2: Remercier déjà tous les sponsors. Déjà, merci beaucoup parce que c'est quand même quelque chose qui est nouveau pour la communauté, pour en fait faire l'ambiance africaine autour d'un billard. C'est quelque chose de nouveau. Et d'où vraiment, c'est quelque chose qu'on fait, je fais avec beaucoup de cœur pour pouvoir vous donner autre chose, vous apporter autre chose. Et voilà, je pense que venez gagner, venez, c'est un challenge, venez, plus important c'est de jouer, participer, la joie. Et voilà.
1: Il y a un voyage oui. Où 400 euros à gagner. Il y a des chèques cadeaux à gagner d'une valeur de
2: 200 euros.
1: Mmh. L'inscription, c'est 50 euros. L'adresse, c'est 668 avenue Ouba Destropper à 1020 Bruxelles. Qu'est-ce qu'on a pas dit ? Et c'est le 26. C'est moi qui fais là.
2: Pardon. À chaque fois que je suis ici, je suis troublée.
1: Ah, comment ça?
2: Ouais. Non, mais et en même temps aussi, on a dit pour le voyage, hein,
1: ouais.
2: Portugal ou Espagne à choisir. Hein, on a dit ça. Hein.
1: Portugal et Espagne à choisir.
2: Oui.
1: Et quand on dit voyage, c'est pas simplement le billet. C'est le séjour aussi.
2: Oui, bien sûr.
1: Ah.
2: Donc, billet avec le séjour.
1: Oui. Séjour de combien de jours?
2: Bon, on va prévoir minimum 3 à 4 jours.
1: Minimum 3 à 4 jours. Oui. Donc, ne manquez pas quand même. Il y a un voyage à gagner. Mais le problème, c'est que si on doit être accompagné, donc comment est-ce qu'on fait alors?
2: C'est un voyage pour 2 personnes. C'est vraiment...
1: C'est pour 2 personnes en plus. Donc... Live musique,
2: oui.
1: Défilé de mode,
2: oui. Et la nourriture.
1: Ça, là, t'as pas souligné ça. Hein, t'as plus, ouais. Donc,
2: les gens en régime.
1: Dans ce qu'on va payer, donc, il y aura ou bien on doit quand même payer à l'intérieur.
2: En fait, vraiment, l'entrée est gratuite, l'espace c'est vraiment gratuit, et c'est juste les joueurs qui vont avoir, donc, payer 50 euros, mais les boissons des joueurs sont prises en charge par le tournoi. Mais bien sûr, pas d'alcool. Pas d'alcool.
1: Ouais.
2: Voilà. Et maintenant, sur place, il y aura des snacks, il y aura de la boisson. Et ça, maintenant, c'est la famille, les gens, les amis peuvent acheter eux-mêmes individuellement.
1: Bon, on va faire ceci pour se quitter. tournoi de billard.
2: Oui.
1: Ouais. Le tournoi s'intitule Afro Pool.
2: Oui.
1: Il faut 24 joueurs à partir des 18 ans.
2: C'est ça.
1: C'est un challenge. Il a gagné soit un voyage,
2: oui.
1: Soit 400 euros. Mmh. Donc chèque cadeau.
2: 200 euros.
1: De 200 euros. Il y a à manger.
2: Oui.
1: Défilé de mode.
2: Voilà. Et les concerts.
1: Et les live music. Ouais. On a tout dit.
2: Oui, on a tout dit.
1: Ouais. Et le numéro de contact. Ah, le numéro de contact, c'est le 0466.
2: C'est ça.
1: 38,
2: oui.
1: 58, 27.
2: C'est ça.
1: Autre chose à ajouter ?
2: Bonne chance à tout le monde et bonne chance aux joueurs. On vous attend.
1: En tout cas, merci d'être passé.
2: Merci beaucoup, papa Jim. Merci encore.
1: Bon, on espère encore te revoir pour en parler, parce qu'il reste encore un vendredi pour en parler.
2: Oui, ouais.
1: Oui. OK.
2: Ça va, merci beaucoup. Et à très bientôt.
1: À très bientôt.

0: Jérôme, bonsoir.
1: Bonsoir, papa Jules.
0: Comment ça va?
1: Ça va bien, ça va bien.
0: La semaine passée, vendredi passé, tu n'étais pas là. Tu nous avais lâché.
1: Oui, c'était. Mais je m'excuse beaucoup parce que je pensais que voilà, il y avait aussi le match.
0: C'était un peu ça.
1: J'étais dans un lieu très bruyant et c'était pas évident. Donc je m'excuse. Et,
0: non, il y a pas de souci. Ça arrive. C'est des choses qui arrivent. Non, en tout cas.
1: Merci.

0: Jérôme, avec toi, on va parler de l'actualité. Je commencerai d'abord par le ballet diplomatique. On a vu la République démocratique du Congo déployée, aller au Tchad, on a vu Angola, on a vu Congo-Brazzaville, il y a eu le déplacement du président Félix Tshisekedi, on a vu les déplacements de son ministre en Ouganda, on a vu le déplacement de Prélat au Congo-Brazzaville. Pour toi, il y a des choses qui bougent.
1: Mais bon, c'est toujours le même, je peux dire, le même cirque. C'est toujours le même cirque, donc de la diplomatie congolaise, comme je le répète depuis presque une année maintenant, est devenue comme un théâtre ambulant. Donc aujourd'hui, on va à tel endroit, demain, on va un peu partout. Et si on peut le comparer, cette diplomatie, si on veut réellement le comparer à une maladie, on le prendrait plutôt, c'est plutôt la maladie qu'on appelle la Saint-Guy. La maladie de Saint-Guy. Mmh. Je ne sais pas si vous avez l'idée, on appelle ça la Corée de Sidenheim.
0: Sidenheim. Qui veut dire
1: Mais ça signifie que donc, c'est une maladie qui touche les articulations, qui cause le rhumatisme, mais c'est une réaction, c'est juste une réaction immunitaire. Et donc, la personne, quand. Et là, c'est une maladie qu'on appelle la danse. Quand il s'assit, il bouge tout le temps, mais ce sont de mouvements non coordonnés qui ne sont pas, en quelque sorte, volontaires. Quoi. Donc, c'est juste bouge dans tous les sens, déconnecté de la réalité, déconnecté de tout. Donc, quelqu'un qui a cette maladie ne sait pas se tenir mobile. Donc, cette maladie pousse à ce que tu commences à bouger, même sans le savoir, quoi. Et ben c'est la diplomatie en utilisant cette métaphore bien sûr, ça correspond un peu à cela, quoi. Ça correspond un peu à cette maladie. On est déconnecté de tout, on va dans tous les sens. Dès qu'il y a une poussée de fièvre, donc une poussée de violence, et ben on se rabat maintenant sur la diplomatie. Et c'est toujours la même chose, quoi, la même chose. Quand il y a du calme, la diplomatie, on joue un peu là, on va à gauche, on fait un peu, on manipule, quoi. Donc voilà, là il y a la manipulation, on fait semblant de négocier, on fait semblant, et que dès qu'il y a la violence qui augmente, on perd du terrain, hop, on ressort la diplomatie. Mais il faut savoir ce qu'on veut. On ne peut pas aller Doha, Washington, totalement désordonné. Ce n'est même plus de la diplomatie. Moi, j'appelle ça de la Saint-Guy diplomatique, quoi. Donc, c'est la bougeotte, l'agitation, tout simplement. Il n'y a pas une autre explication à ça. Ce n'est pas de la diplomatie, c'est juste gagner du temps. Parce que à ce moment, on trouve qu'il y a une poussée et quand on commence à perdre du terrain militaire, on ressort la diplomatie. Donc, c'est malheureux. Ou soit on fait réellement la diplomatie, ou soit on fait réellement la guerre. La diplomatie et l'armée et la puissance vont de pair. Il n'y a pas un qui... Non, tu ne peux pas faire une diplomatie quand tu n'es pas fort militairement. Ça n'existe pas. Tu n'as

0: et les filles du Congo. L'unité, la communion, pour être solide, pour être fort. Comme vous le savez tous, notre pays aujourd'hui souffre d'une agression qui vient essentiellement de l'Est du Rwanda.
1: Attends, je recommence parce qu'on a raté le début. Ouais, voilà.
0: La République démocratique du Congo a besoin de communion entre le fils et les filles du Congo. L'unité, la communion pour être solide, pour être fort. Comme vous le savez tous, notre pays aujourd'hui souffre d'une agression qui vient essentiellement de l'Est du Rwanda, nous le savons. Mais comment pouvons-nous faire face à une telle agression si nous sommes divisés entre nous, les fils et filles du Congo? À l'issue de nos échanges et face aux enjeux, le chef de l'État, conformément à l'initiative qu'il avait déjà prise en allant trouver ses collègues chefs d'État de pays voisins, a levé l'option, et j'ai l'honneur de vous l'annoncer, le chef de l'État a levé l'option d'engager notre pays dans un dialogue entre fils et filles du Congo, un dialogue inclusif, naturellement aux conditions qui se préciseront chemin faisant. C'est l'occasion pour moi aujourd'hui, au nom de tous mes collègues qui sont ici, les chefs religieux, d'exprimer ma gratitude au président de la République qui, en tant que père d'une nation, d'une famille, s'est surpassé, s'est dépassé, je dirais, pour prendre cette initiative et inviter tous les fils et filles du Congo à s'asseoir et à se dire ce qui ne va pas. Voilà pourquoi aujourd'hui je lui dis de tout cœur merci pour cette hauteur. Merci aussi pour les autres chefs d'État qui nous ont aidés, notamment le président du Burundi et le président du Congo-Brazzaville. Nous pensons que après que le président a levé cette option, dès lors que cette option est levée d'aller à un dialogue inclusif entre fils et filles du Congo, c'est à nous tous, ceux qui sont au pouvoir, tout comme ceux qui sont dans l'opposition, de s'inscrire dans cette dynamique pour que cette initiative puisse aller de l'avant, porter de fruits pour que tous les fils et filles du Congo puissent vivre enfin en paix dès lors que les motifs d'agression à notre pays seront aussi enlevés. Voilà de façon synthétique les contenus de notre rencontre d'aujourd'hui avec le chef de l'État. Et nous, en tant que chef de confession religieuse, nous avons accepté cette mission que le chef de l'État nous confie et nous nous engageons à porter de l'avant comme un apostolat pour le grand.
1: Jérôme, on vient d'écouter le cardinal Ambongo. Qu'est-ce que tu en penses? On pourrait dire que c'est le résultat de tous ces balais diplomatiques qui s'est passé dans la sous-région.
2: Oui, c'est les résultats du balai. Bon, on a vu que le chef religieux était au Burundi et que monseigneur cardinal Ambongo était reçu aussi à Brazzaville. Tout ça, c'est bien, mais je reste quand même un peu sceptique par rapport à ça, parce que bon, il dit que c'est inclusif. D'abord, bon, premièrement, pourquoi ce chef de l'État ne l'annonce pas lui-même? Je trouve ça un peu quelque chose qui, après, il va se raviser, il va se dire, non, moi, on n'a pas dit comme ça. Ce n'était pas comme ça. Donc, le cardinal Ambongo a dit peut-être ça. Donc, on devait avoir peut-être un

0: communiquer, quelque chose de commun. Ben, on lui dit, le Monseigneur Ambongo dit, je suis chargé de le dire. Ben, le chef de l'État, pourquoi lui-même ne peut pas l'annoncer, quoi. Ça, c'est déjà la première chose, je trouve assez bizarre. Et puis, deuxième, dans la présentation dite synthétique du cardinal, il dit que le cahier de charge, les conditions de ce dialogue inclusif seront, en quelque sorte,
1: des modalités.
0: Vont suivre, mais bon, quelles seront les modalités de participation? Qui va participer et qui, donc ça signifie que les modalités, donc ça signifie qui va participer et qui ne participera pas. Ça, c'est déjà, je trouve, bon, un peu. Je ne trouve pas clair.
1: Je te comprends bien, tu émets des réserves.
0: Beaucoup. Beaucoup de réserves.
1: Mais on n'est qu'au début, parce qu'ils ont.
0: Ça fait presque. Deux ans, même trois ans que les catholiques essayent d'organiser ce dialogue. Et il ne faut pas oublier que quand il y a eu une autre poussée, quand Goma et je crois Bukavu étaient tombés, c'est même le chef de l'État lui-même qui avait appelé, qui avait demandé à recevoir l'Église catholique. Et ils étaient même tout contents qu'il y aurait un dialogue. Je ne sais pas si vous vous souvenez. Et puis après, quand tout a commencé quand le front a commencé à se figer, puis petit à petit, le dialogue, la diplomatie, on commence à l'oublier.
1: Pour toi, tu trouves que cette annonce est liée à la situation qui se passe actuellement sur le terrain?
0: Tout à fait. Donc, c'est passé au niveau du terrain. Il ne faut pas oublier que le président burundais est un des grands soutiens. N'eût été aussi le soutien en quelque sorte de l'armée burundaise, je pense que la situation serait encore plus que catastrophique. Et donc, cet appui de l'armée burundaise aussi, il faut savoir que quand on envoie une armée, un corps expéditionnaire quelque part, il y a aussi des morts. Et quand ces morts commencent à retourner au pays, ça peut déstabiliser un régime. Et aussi les prix humains, même si peut-être le Congo supporte peut-être matériellement ou financièrement, mais il ne faut pas oublier qu'il y a aussi les prix du sang. Et le prix du sang vaut plus que tout. On va commencer à demander au président burundais, qu'est-ce que nos enfants font là-bas? Est-ce qu'ils vont aller mourir sur les terres congolaises? Même avec toutes les explications, quand quelqu'un, on perd un frère, qu'on perd une sœur, je crois qu'il n'y a pas beaucoup d'explications à donner. Même si c'est légitime, il n'y a pas beaucoup d'explications, on est parfois coincé. Et donc, le président burundais profite aussi en tant que président de l'Union africaine pour faire un peu la paix, mais il n'est pas le médiateur qui peut rassembler, en tout cas du point de vue de pays limitrophes, soit le Rwanda, ou l'Ouganda, ou bien je ne sais plus l'autre, mais il y a...
1: L'autre, c'était l'Angola, mais l'Angola qui a jeté l'éponge.
0: Oui. Voilà, l'Angola avait jeté un peu l'éponge, mais il a quand même reçu le président. Il me semble qu'il a, il a été aussi en Angola.
1: Oui, il a été en Angola.
0: Il a été en Angola, et ils sont lassés, comme je disais, par rapport à la danse de Saint-Guy. Toutes ces agitations, quand quelqu'un commence à bouger comme ça, il lasse aussi. Lui-même, il se fatigue, et il fatigue aussi peut-être les médecins ou l'infirmier ou les soignants qui l'entourent. Donc, il y a un moment, mais ils sont aussi fatigués. Et ça, c'est le cas, par exemple, de l'Angola, qui, a fait de compte, s'est lassé de cela. D'ailleurs, la dernière visite d'un envoyé spécial du chef de l'État congolais, au lieu d'être reçu par le président Lourenço, il a été reçu, je pense, par le ministre des Affaires étrangères. On nous dira que oui, c'est au même niveau, mais bon, ça veut tout dire parce que le problème congolais, sécuritaire congolais, était quand même un problème qui était traité au niveau en Angola, qui a été traité au niveau du chef de l'État. Et donc, si au moment où on commence à dire oui, mais bon, allez, on va te recevoir par le ministre des Affaires étrangères, ça pose quand même beaucoup de questions sur la lassitude aussi. Et peut-être aussi que, bon, on en a marre, comme on dit, on en a marre, mais qu'il se débrouille, quoi, en quelque sorte. Et d'ailleurs, je pense même pour cela qu'il s'est rendu personnellement à Luanda pour pouvoir un peu réactiver quelque chose. Et ce n'est pas la première fois. Il faut se souvenir aussi de Doha, où il devait recevoir la délégation rwandaise et tout ça à Luanda et tout pour pouvoir discuter ou signer un accord. Il était surpris, comme tout le monde, que les deux se sont retrouvés à Doha, sans même le prévenir, alors que l'Angola aussi s'était vraiment impliqué là-dedans. D'où mon scepticisme aussi par rapport à ce que Ambongo a annoncé. Je voudrais bien le croire, mais on est arrivé au niveau de ce régime où la parole ne suffit plus. Il faut des actes. Il faut des actes. Et que pour que cette paix, et je l'ai rappelé concernant l'accord de Washington à l'époque, où je disais qu'il faut qu'il y ait de pression de deux côtés pour que cette paix puisse arriver, pour que cet accord soit réalisable, il faut de pression sur de deux côtés, que ce soit du côté gouvernemental, que ce soit du côté du M23 avec le soutien rwandais. Et nous avons constaté que du côté gouvernemental, il n'y a pas assez de pression. Je ne dis pas qu'il doit y avoir pression par rapport aux accords, mais par rapport, par exemple, à la liberté de l'opposition de manifester, à la liberté qu'on ne puisse pas arrêter des gens. Mais de ce côté-là, Washington n'a pas agi. Donc, qu'est-ce qui se fait? Le président Tshisekedi et son régime commencent à arrêter tout le monde, à bâillonner l'opposition. Mais ça fait partie aussi de la paix. Pour qu'il y ait la paix, et Monseigneur Cardinal le dit, il faut que le fils et le fils de ce peuple puissent se réunir et reparler. Et donc si, de ce côté-ci, on ne supporte pas l'opposition, on trouve qu'il n'y aura pas aussi de paix. Et les États-Unis auraient aussi, on n'a pas dit que de faire pression sur le président par rapport à M23, non, par rapport à sa gestion même de là où il est. Donc c'est cette pression-là. Si on avait fait les deux, on aurait eu la paix aujourd'hui. Et donc c'est cette manque de deux côtés, la pression de l'autre et la pression de l'autre. On a laissé l'autre se comporter comme un enfant gâté. Et il s'est permis, il dit, oui, mais maintenant on m'a donné tout ce qu'il faut, ben, je vais demain changer la constitution, je vais faire ceci, ben, tu veux ouvrir ta bouche, on t'arrête. Et si vous voulez faire une manifestation, on envoie des forces de progrès, la police et tout ça pour bastonner les gens. Eh bien, ça aussi, c'est aussi, ça fait partie des accords de Washington aussi.
1: Mais...
0: Voilà, pour qu'il y ait la paix, on dit qu'il y a la paix, mais il faut aussi que tout le monde soit en paix et qu'on ne puisse pas maltraiter ceux qui sont des opposants, mais non l'armée d'ailleurs.
1: Pour certains observateurs, ils disent que cette rencontre et cette annonce était plus pour désamorcer ce qui va se passer le 22.
0: Mais tout à fait, c'est ça. Dès qu'il sent quelque chose, il va le faire. D'où mon scepticisme. Vraiment, je ne crois plus, je ne le crois plus. Tout ce qu'ils ont dit, ils n'ont jamais réalisé ou ils ont fait le contraire. Et donc, moi, personnellement, je n'y crois pas. Je ne crois pas. Et d'ici quelques jours, vous entendrez le communicateur dire que le président n'a jamais dit ça. Et lui, il est allé dire comme ça. Il n'a pas dit que c'était inclusif. Il avait dit que ceux qui n'ont pas le sang sur le main. Et donc, ça va encore aller dans tous les sens, juste pour désamorcer la pression militaire et la pression de l'opposition interne.
1: Par rapport à ce qui se passe sur le terrain, est-ce que cette situation qui se passe sur le terrain, toi, en tant qu'expert militaire, est-ce que c'est réel? Est-ce que le FARDC sont occupés à perdre du terrain ou bien c'est des exagérations des réseaux sociaux?
0: Non, il n'y a pas d'exagération. Le FARDC perd du terrain, même si sur un autre côté, il y a certaines victoires tactiques de deux côtés. Mais par rapport au FARDC, c'est vraiment lamentable parce que c'est toujours les mêmes erreurs qui sont commises depuis des années.
1: Est-ce que la chute de point zéro est aujourd'hui confirmée?
0: Oui, c'est confirmé. Ils ne sont pas là. Les FARDC ne sont pas là. Ce sont les Rwandais et leurs supplétifs qui occupent cette position. Donc, Mais malheureusement, on est toujours dans le même scénario. C'est comme si c'est un film qui est fait d'avance. Quoi. Donc, je ne sais pas comment ça, on ne peut pas comprendre. On a commis les mêmes erreurs à Goma, Goma tombe, on est en train de faire. Donc, on a commis les mêmes erreurs maintenant. Au fur et à mesure, après, les mercenaires, les trucs, si, les Wazalendo. Papa Jules, je pense que, à force de le dire aussi, vous avez, je ne peux même pas te rappeler cela. Mmh. Je disais que les Wazalendo ne sont pas adaptés ni par la formation, ni par les moyens pour pouvoir faire une guerre classique, comme une armée classique, comme une armée régulière. Ça ne va pas, ils ne seront pas capables de le faire. Leur rôle, au lieu de filmer des colonnes de chars ou des colonnes de militaires rwandais qui rentrent chez nous, eh bien, leur rôle, c'est de faire des embuscades, donc de ne pas les affronter frontalement, pas frontalement, mais plutôt la guérilla, le sabotage. Ils vont, s'ils viennent par colonne, si 5, 10 personnes meurent par bataillon ou 20 par bataillon, ben ça va le faire réfléchir. Ils vont se dire, mais qu'est-ce que nous faisons sur la terre des autres? Mais là, on entend toujours, que, parce que je suis par exemple sur Facebook, il y a un qui s'appelle Opération, peut-être Maï Maï, lui c'est du matin au soir, ah oui, les infiltrés, le ceci, on a vu le Turc, où sont la force aérienne, mais non, la force aérienne vient en appui. Eux, ils doivent d'abord se battre, ils doivent dire, voilà, c'est à tel endroit, ils sont là, il y a un camion, il y a deux chars qui sont passés par ici, et c'est avec les renseignements, et eux-mêmes aussi, avec les armes peut-être qu'on peut leur fournir, eh bien, de tendre des embuscades, de faire des actions de sabotage. Ça, c'est leur rôle, quoi. Mais leur rôle n'est pas d'aller défendre le terrain. Et donc, on a toujours eu ces erreurs-là. Et tant qu'on va continuer avec cela, on va toujours perdre le terrain. Heureusement qu'il y a la diplomatie. Et je le mets toujours dans le cadre opératif. Dans le cadre opératif d'une guerre, on a ce qu'on appelle le centre de gravité. Et le centre de gravité de M23, eh ben, sont l'armée rwandaise, et c'est peu cette administration parallèle qu'ils ont mis. Donc, du moment où vous déstabilisez l'armée rwandaise, eh ben, le M23 sera déstabilisé, puisque c'est son centre de gravité. Le centre de gravité du Congo, étant donné qu'on n'a pas une armée forte, on n'a pas une armée, on n'est pas une puissance militaire, comme on le dit, son centre de gravité, sa diplomatie. Et donc, qu'est-ce que Kagame fera? Kagame fera, c'est que la diplomatie soit affaiblie, que la diplomatie congolaise soit affaiblie, soit par des mensonges, en disant que ben, il garde le génocidaire, il fait ceci ou fait cela, pour pouvoir, en quelque sorte, et puis aussi ses réseaux d'influence, et pour faire affaiblir cette diplomatie. Et d'ailleurs, on le voit, dès qu'il y a une poussée sur le truc, au lieu de se battre, eh bien, le président, il est hop, on envoie des gens en Ouganda, on envoie des gens ici, on va un peu, donc comme ils appellent ça, la Saint-Guy. Donc cette danse, voilà, la danse de Saint-Guy, on s'agite, et puis après l'agitation, ben, quand on est fatigué, allez hop, on s'endort. Et c'est la même chose qu'un malade qui a cette maladie. C'est un patient qui a cette maladie. C'est la même chose. À force de bouger, parce que même de façon non intentionnelle, et bien à un moment, il est fatigué, il dort, et bien tout se calme jusqu'à la prochaine crise. Et puis il se réveille, et puis on recommence la même chose.
1: Mais Jérôme, on a vu les militaires, beaucoup de militaires, en train de se plaindre par rapport à l'armement, par rapport à leur ration. Qu'est-ce qui se passe exactement? Parce que sur le front, c'est comme s'ils étaient abandonnés à eux-mêmes.
0: Mais c'est ça que nous disons depuis longtemps, que bon, une armée se bat quand il a des moyens. Mais quand quelqu'un qui se bat, il n'a même pas de munitions, il n'y a pas à manger, il n'y a aucune coordination. Donc ça montre que le commandement est défaillant. La chaîne de commandement est défaillant. Parce que vous êtes avec des gens sur le terrain. Comment est-ce qu'un chef d'État, comment est-ce qu'un chef d'État-major, comment est-ce que politique, en quelle autorité peut envoyer ces hommes sans rien pour dire, voilà, allez vous battre alors qu'ils n'ont rien. Et pendant ce temps, eh ben, on détourne des millions et des milliards. L'année passée, on leur a promis que. On leur a promis, on leur a dit chaque militaire qui serait au front aura 500 dollars. Et bien jusque-là, on n'a même pas vu un seul dollar. Donc, comment voulez-vous que vous puissiez même faire quelque chose, même alors que vous ne tenez même pas vos promesses? Vous ne tenez même pas vos promesses. Goma est tombé, l'autre est tombé. On nous a dit, ah, parce qu'il n'y avait pas de munitions, il n'y avait pas. Mais on n'apprend même pas de ses erreurs, quoi. Ce qui est triste, c'est ça. C'est toujours la même chose. Toujours la même chose. Ah, il n'y a pas assez de munitions. Ah, il y a ceci. Et ça revient chaque fois. Et donc, on ne peut pas apprendre même de ces erreurs-là. C'est terrible, quoi. C'est terrible. C'est incompréhensible. Il suffit d'un petit truc et puis boum, tout le monde en débandade. Ah oui, le repli stratégique. Ben, un pays qui a presque 120 millions d'habitants, nous avons peut-être, dans l'armée, il y a peut-être 200 000 militaires. Comment voulez-vous qu'une armée qui, rwandaise qui a 33 000, peut-être, disons même 40 000 hommes, puisse nous déstabiliser à ce point? Et chaque fois, on dit, voilà, on nous agresse. Un pays où vous le dépassez en tout, du point de vue humain, démographique, vous êtes plus nombreux qu'eux, du point de vue des richesses. Ce n'est pas avec quelques bananes exportées ou quelques kilos de café exportés que, voilà, qu'ils dépassent le Congo avec tout ce qu'ils ont, tout ce que le Congo a comme richesse, et c'est partout.
1: Et puis avec donc, la mise en place de la loi de programmation.
0: Oui, voilà, il y a la loi de programmation. Disant qu'on va fournir, l'armée sera, on va donner hein, de moyens, on va donner de ceci ou cela. Mais la loi de la programmation aurait dû venir après les états généraux de l'armée. Donc, c'était qu'est-ce qui était, pourquoi cette armée est malade depuis si longtemps? Il faudrait qu'on trouve et qui, pourquoi ça ne va pas. Et donc, si on sait pourquoi ça ne va pas, on peut soigner. C'est comme une maladie. Si tu ne sais pas de quoi tu souffres, mais on va te donner quel médicament. Et donc, dans l'armée, dans une institution, dans toute structure, quand c'est toujours défaillante, cette structure est toujours défaillante et que ça ne fonctionne pas, on doit savoir pourquoi ça ne fonctionne pas. Et donc, c'est même donner de l'argent, faire des lois et tout, ça ne sert à rien si vous ne savez pas ce qui se passe réellement. Et donc, ça devait venir après les états généraux de l'armée. À ce moment-là, on sait de quelle maladie cette armée souffre, et par quels moyens on doit mettre pour pouvoir améliorer ceci, pour pouvoir guérir. Et donc, c'est ça qui est le plus important. Mais vous faites une loi de programmation en disant qu'on va donner 3 milliards ou 4 milliards à l'armée. On ne sait pas par quels moyens, comment on va financer cela et tout. Et donc, de quelle manière, qu'est-ce qui est prioritaire, qu'est-ce qui ne l'est pas, on ne sait même pas. On va être fort, comment? C'est ça le problème. C'est vraiment ça le problème. Il faudrait absolument qu'on revienne à la base, qu'on sache pourquoi. Et dès qu'on saura pourquoi on est aussi faible, dès qu'on saura qu'au moins de coups de feu, les soldats non militaires sont à débandade, complètement à débandade. Et à ce moment-là, nous pouvons savoir qu'est-ce qu'on peut faire. Mais tant qu'on n'a pas fait cela, Papa Jules, crois-moi, ça ne fonctionnera jamais. Et d'ailleurs, c'est même la diplomatie qui fait que, qui arrête les Rwandais ou même les M23 d'aller plus loin. C'est vraiment dû à la diplomatie. S'il n'y avait pas un peu de diplomatie, un peu de pression, je pense qu'il serait déjà tombé depuis longtemps.
1: On va faire une pause et puis on va terminer avec l'épidémie d'Ebola qui continue toujours à progresser.

0: 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Je reviens vers toi, Jérôme, par rapport à l'épidémie d'Ebola. Apparemment, d'après l'OMS, ça se propage plus rapidement que toutes les épidémies précédentes. Que fait-on?
1: C'est tout à fait normal, parce que cette épidémie s'est déclarée dans une zone de trouble. Et d'ailleurs, les ripostes sont même... Il y a le gouvernement, là où il contrôle, il fait de ripostes, voilà comment on appelle les ripostes contre cette maladie. Et dans la zone, il y a le M23. C'est le M23 qui fait la riposte, mais apparemment avec l'appui rwandais. Et donc, comme il n'y a pas de coordination et que la maladie ne choisit pas ni la frontière, ni les lieux, d'où parfois, en tant que militaire, qu'on appelle la NBC, tout ce qui est biologique, on ne l'utilise pas, le militaire, on a utilisé le nucléaire, on a utilisé certains chimiques aussi. Mais le B de biologique a été très très difficile à utiliser. Pourquoi? Parce que si vous voulez par exemple contaminer la partie adverse, vous avez aussi les risques d'être contaminé. Et donc c'est ce qui est difficile de contrôler. On l'utilise rarement parce que c'est difficilement contrôlable. Donc ça peut se retourner contre l'arme, peut se retourner contre le virus, les bactéries, ça peut se retourner contre celui qui veut l'utiliser, contre son ennemi. Mais et donc, c'est ça que c'est avec l'Ebola. Ebola ne tient pas compte de la frontière et compte tenu de ce trouble, de ce désordre qui règne là-bas et de cet écroulement de l'État. C'est là le problème. Nous revenons toujours à la base. Quand un État, dans ses structures, s'effondre, tu ne sais pas contrôler. On le voit ici, quand l'État est là, quand tu vas chez un médecin, quand on détecte que tu as la grippe de ça, et si plusieurs médecins constatent cela, il y a un institut de santé publique ici. Et donc tout cela va remonter à l'institut de santé publique, au ministère et tout, et ils vont savoir, ils vont se dire, ah oui, il y a un problème ici, comment on peut combattre cela, comment on peut prévenir, combattre, peut-être aussi on peut le combattre. Mais chez nous, on n'a pas cette structure-là, donc cette structure de l'État qui pourrait pu rassembler les données, les faire remonter pour que les autorités puissent prendre de bonnes décisions, n'existe plus. D'où cette propagation, et ça va aller apparemment, on trouve par exemple quelques cas déjà même vers le Sud-Soudan, ça pourrait aller vers le Sud-Soudan, l'Ouganda. Et dans la région même, apparemment, vers Kisangani, tout ça, au Tchopo, apparemment.
0: Là où ça fait le plus ravage, c'est du côté de Ituri.
1: Voilà, Ituri, et tout ça. Et ça fait que progresser. Bon, c'est dû aussi à cela. Mais on dit qu'il n'y a pas, on ne connaît pas, on n'a pas le vaccin pour cette souche-là. Mais du point de vue sanitaire, même du point de vue de santé publique ou même de l'hygiène, on peut peut-être contenir cela. Mais l'État n'existe plus, comme l'État n'existe pas. Donc les gens vivent comme dans une certaine anarchie.
0: Mais quand on voit l'annonce de l'Ouganda qui dit qu'il ne compte plus aucun malade d'Ebola, il y a quelque chose qui ne va pas.
1: C'est peut-être qu'il a fermé sa frontière.
0: Il avait fermé sa frontière.
1: Il a peut-être fermé sa frontière et qu'il a réellement combattu cela. Bon, peut-être qu'ils ont encore un peu de structure de l'État. Donc, c'est une structure de l'État, il peut fermer la frontière et dès lors pouvoir lutter efficacement contre cette épidémie. Mais chez nous, il y a un peu de gens, il y a des déplacés de guerre, il y a ceci, on ne peut pas aller, on est dans des centres de. Dans des centres où les gens se refugient, ils ne sont pas chez eux à la maison. Il y a ceux qui viennent, ceux qui sortent et tout. Donc, c'est vraiment le symptôme, et ce n'est même pas le symptôme, c'est même le diagnostic. Le diagnostic, c'est même l'effondrement de l'État. C'est dans cette zone-là aussi. C'est là où c'est où on peut sentir
0: Ouganda,
1: cela.
0: En Ouganda, on avait parlé d'une vingtaine de personnes, dont deux décès. Au Congo, maintenant, il y a plus de 700
1: morts. Il y a plus de 1500 contaminations, donc qu'on connaît. Et là, il y a plus de 700 morts. Donc, on a un taux presque de 52 à 53% létal de mortalité. C'est énorme, encore énorme. Donc, on a presque une chance sur deux quand on l'attrape de mourir. Donc, nous espérons vraiment que la paix reviendra et qu'il y a de deux côtés et que l'État pourra se reconstruire, qu'on pourra reconstruire notre État, nos institutions pour pouvoir lutter maintenant contre tous ces fléaux, que ce soit la guerre, que ce soit les maladies et que ce soit le pillage de ce pays. Donc, tout cela ne se réalisera que si la paix revient et que si un État, rien que les structures, on ne demande pas qu'il y ait la démocratie. La Chine n'est pas démocratie comme on entend ici, ni comme on l'entend en Afrique, mais elle progresse. Progresse pourquoi ? La Chine progresse pourquoi ? Parce que la Chine a des institutions, a des États, et applique ses lois. Même si ces lois se disent que ce n'est pas démocratique, ce n'est pas ça le problème. C'est de savoir avancer pour que son peuple soit bien, même s'il n'y a pas ce qu'on attend ici par la démocratie. Mais quand il y a la structure de l'État, eh bien, on peut travailler, un État peut progresser, un État peut protéger aussi sa population et son peuple, parce qu'il y a tout cela.
0: En tout cas, Jérôme, merci. Merci pour ton analyse, merci pour tes commentaires. C'est toi bien, on se retrouve vendredi prochain.
1: Oui, merci beaucoup, Papa Jules. Donc, à vendredi prochain, j'espère, parce que j'ai ma nièce qui sera dotée, mais ça sera sur deux jours.
0: Mais ça sera aussi, c'est pas ce vendredi prochain, ça sera un autre vendredi alors.
1: Non, on sera là. Je vais faire le nécessaire pour le vendredi.
0: C'est la dot qui compte d'abord, parce que on va se répartir la dot.
1: Dans la journée. Je pense que c'est dans la journée. Je verrai l'heure, l'heure à laquelle ça sera programmé. Ben, si c'est programmé tard, bon, ça sera pas possible, même si c'est programmé le matin. Sois-en sûr, c'est un plaisir de venir toujours discuter ici et de te rencontrer avec des questions assez pertinentes aussi.
0: En tout cas, merci et bonne soirée.
1: Bonsoir, Papa Jules, et bonsoir à tous ceux qui nous ont suivis. Quoi. Et merci beaucoup et à la prochaine.
0: Lui, c'est Werrason, départ unique. En tout cas, merci à toutes les personnes qui se sont branchées sur les 105.4 FM, sur la bande FM, sur le www.radiopanique.org et sans oublier sur ma page Facebook. Départ unique. Où est Rasson?
2: Jamais. Pense à bisous au départ unique.

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1: Il est 34h98 sur Radio Canada.

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